0: J'adore le carreau, moi je crois.
1: Ouais. Ça, celui-là, j'y crois.
2: Ah bah, les journalistes, hein.
1: Et c'est aussi l'anniversaire de Brigitte Millot qu'on adore dans le groupe qui vient souvent nous voir.
0: C'est pas vrai. Bon anniversaire, voilà. Brigitte. Elle doit pas être encore levée, mais on l'embrasse très fort. Ça va, Caro?
1: Tu parles, elle se lève tôt. Ça va très bien. Très heureuse d'être avec vous. Très heureuse de profiter de ces derniers jours à vos côtés. Très heureuse de ne plus vous voir pendant.
0: Ok. C'est tellement gentil. 6h05. 6h05. Premier missile.
2: On commence bien le juillet.
1: Tu sais, c'est vraiment pour me protéger. C'est parce que je vais vraiment hyper triste de vous, de vous quitter.
0: Ah mais attends, moi Lulu, j'ai une petite tristesse.
2: Ah bah voilà,
0: ah, oui,
2: aussi.
0: Il y a un petit truc de... Il y a une petit truc de
2: moi
0: de
2: aussi.
0: Dire, oh, dis donc,
2: non, autant ne plus vous voir, bon. Mais le petit déj de la radio qui va me manquer pendant un mois, ça m'embête.
1: Gratos, évidemment.
0: Je vais manquer Christophe Grébert, notre journaliste parisien, ouais, qui tous les matins à 7h s'assoit pile dans le fauteuil en face du studio pour manger son petit sandwich matinal. Ouais. Tout ça va manquer, on a nos petites habitudes.
2: Tu ne remarqueras qu'il ne s'assoit pas dans le studio, ce qui veut dire que l'émission ne lui plaît pas tant que ça.
0: Ah si, parce qu'il la regarde. Il la regarde et il l'entend.
1: Il ne pourra en rester qu'un. Ah oui, il y a Jérôme, évidemment.
0: Moi, je ne serais pas là. Mais le problème de « Il ne peut en rester qu'un », c'est qu'il l'a pris vraiment au sérieux. Donc, entre lui et Husson, il a décidé que c'était lui.
2: Ouais. C'est horrible. Il a été mettre des punaises. L'objet, hein, évidemment.
0: Des punaises de lit.
3: Allez, c'est le vrai méchant. Je vais siffler la fin de la récré. On est déjà à la bourre, les amis. Hein.
1: Non, mais c'est vrai que... Il ne pourra en rester qu'un. Carré. Je peux jouer à ce jeu toute seule pendant mes vacances. Je peux vous dire, avec ou sans RFM, je peux jouer à ce jeu toute ma vie. Aujourd'hui, on va devoir trancher entre trois chansons qu'on adore chanter, mais dont on ne comprend pas les paroles. Ouais. Vous allez voir, c'est hyper drôle. Et puis, je vais vous donner le pourcentage de ceux qui pensent avoir trouvé l'âme sœur.
0: Ils sont nombreux.
1: Non.
0: Ouais, bah on va voir ça.
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2: Alors, si j'ai bien compris, Caro, c'est pas forcément parce qu'on est en couple qu'on a naturellement rencontré l'âme sœur. C'est ça, hein ?
3: Oui, alors c'est vrai que la quête de l'âme sœur, elle fait fantasmer, mais la réalité des couples, vous allez voir, elle est un petit peu plus nuancée. Déjà, il faut savoir qu'il y a 20% des personnes qui sont en couple qui affirment que leur partenaire actuel n'est pas leur âme sœur.
2: Waouh, c'est vénère.
3: Non, c'est pas leur âme sœur. Et ces mêmes personnes, d'ailleurs, disent qu'ils sont sûrs qu'il existe une autre personne sur Terre pour qui elle quitterait cette relation si la personne ne lui manifestait un intérêt romantique.
2: J'aimerais pas du tout savoir que ma femme pense ça comme ça.
3: Non. Ouais. Tu vois, alors forcément, comme on est là, on est quatre dans le studio, il y en a forcément au moins un qui est concerné par cette statistique. Donc comprennent qu'il pourra.
4: Ah non.
3: Bah si, à peu près. Enfin, je veux dire, on même est tous, si je suis nulle en maths, sais quand même faire que.
2: Je sais quand même faire un peu de statistique. Hein.
3: C'est quand même faire une règle de trois, Lucas. Ouais. Si, en gros, il y a une personne dans le studio qui, soit qui pense ça, soit à qui ça va arriver. Hein. Je suis désolée, c'est les chiffres qui parlent.
4: Mais on pense que c'est toi.
3: alors, figure-toi que pas du tout, parce que les hommes seraient ceux qui seraient le plus enclins à envisager ce scénario. Voilà, vous êtes plus à envisager ça que nous, les femmes. Nous, on est bien, on est en couple, on est avec la personne qu'il faut. Donc, c'est plus les hommes qui pensent ce genre de choses. Et il y a quand même, ça, c'est plutôt le côté assez positif, 80% des couples qui partagent la conviction sincère que leur partenaire actuel est la bonne personne pour eux.
2: Ça, c'est
3: donc,
2: bien, tant mieux.
3: Tout va bien, c'est quand même la majeure partie, on va dire, des gens engagés.
2: Moi, j'ai envie de dire comme nous tous, avec nos compagnes et compagnons qui écoutent cette émission.
4: Oui, bien sûr.
2: Voilà.
4: Le mec qui se protège.
3: Ça sentait un peu le roussi, ton truc, Jérôme. Excuse-moi. Hein. Je ne voudrais pas dire.
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2: Alors aujourd'hui, trois chansons, c'est assez drôle, qu'on fredonne, mais on comprend rien à ce qu'on raconte. Ça, il y en a un paquet de chansons, même des fois en anglais. Moi, il y a encore des chansons que je connais depuis que je suis gosse en anglais, que je chante encore comme si je parlais pas du tout l'anglais. C'est juste parce
3: à la
2: que
3: poétique,
2: j'ai
3: à l'oreille.
2: Oui, une oreille très...
3: Ouais, par exemple, j'ai un exemple.
2: C'est vraiment ça, ça me fait rire parce que je le fais encore. C'est Hotel California. Je démarre toujours à dire On the count of the highway. Ce qui ne veut rien dire.
3: Absolument rien dire.
2: Ça et
3: Mais Still en français aussi, hein, tu le fais parfois.
2: Time. Regarde, Still Loving You, je fais ça moi encore. Time. Ce qui veut absolument rien dire.
3: Non, rien dire non plus.
2: Avec qui on joue, ma petite Julie? Bonjour.
4: Bonjour à vous, l'équipe. On accueille Karl qui habite à Cannes. Bonjour, Karl.
2: Salut, Karl.
4: Salut, Karl.
5: Bonjour,
4: Carlito.
5: Julie. Bonjour, Philippe.
2: Quelle
5: bonjour,
2: jolie voix il a, Karl. Dis donc, Karl?
5: Eh bien, ça va très bien, et vous?
2: Ça va super bien. Qu'est-ce que tu fais à Cannes? T'es en vacances ou tu bosses là-bas ou tu vis là-bas?
5: Pas du tout, je bosse et en plus avec cette température, c'est super.
2: Oui, là, il paraît que là, c'est. Oui, là, je sais que
3: il
2: dans
3: le
2: sud-est.
3: Il fait encore chaud hein, dans le sud-est.
2: J'arrive après-demain. Voilà, je vais vivre ça.
6: Et il va s'en occuper.
2: Je vais régler le problème. Merci d'être avec nous si tôt le matin, Karl. Tu vas nous départager, c'est toi qui vas décider. Voilà, trois chansons, tu connais le truc, hein, qu'on fredonne évidemment, mais dont on ne comprend pas une broque des paroles. Allez, on y va.
6: Vous comprenez pas là.
3: Moi, je sais exactement ce que ça veut dire. Hein.
6: Ok, vas-y, ça veut dire quoi?
3: Ça veut dire l'amour dans les tilleuls, les gars.
6: Ah, ouais.
3: Dragosta, c'est l'amour. Din, c'est dents. Et Tay, c'est tilleuls. Voilà, ouais. L'amour dans les tilleuls.
7: Bah, c'est bien qu'on le comprenne pas finalement.
2: Ouais. Oui, parce que chanter l'amour dans les tilleuls, non, c'est chelou comme. La deuxième, Bon, mais c'est normal qu'on comprenne rien. C'est du sud-coréen, non? C'est ça?
6: Coréen, ouais.
2: C'est ça, ouais. Le perso était quand même pas mal.
6: Ah ouais,
3: et la
6: génial,
3: Corée, s'il te plaît, on avait adoré.
2: Mais est-ce qu'il a été riche avec ça?
6: T'en fais pas pour lui là. Tout va bien.
7: Bon. Ça a été à l'époque, c'était la vidéo sur YouTube la plus vue.
6: Je sais pas si ça n'est pas toujours.
7: Peut-être.
3: Et on finit avec le Brésil et ça. Ouais.
6: Petit regard
3: méprisant
6: de Philippe Lelouch
3: sur
6: un peu
3: Lucas
6: méprisant.
3: Et moi, genre, mais qu'est-ce qu'ils font?
6: C'est vachement bien.
3: Ouais, mais attends, mais nous on chante, on danse et tout.
2: Ah ouais.
3: Mais,
2: de toute façon, t'as le Brésil dans la peau, toi. Je sais, il y a vraiment, elle a du sang brésilien.
3: Karl, tu vas nous départager dans un instant. On comprend clairement rien à ces paroles, mais on adore les chanter comme ça en yaourt. Qui choisit quoi?
6: Moi.
3: Allez, Lucas, Todo Bem.
6: Je commence. Ah bah, moi je choisis ça.
3: Ah bon?
6: Bah ouais.
3: Ah ouais, toi tu pars en Corée.
2: Mais moi aussi je crois.
6: Génial.
7: Ouais, moi je vais sur Dragosta Dintei. Parce que le tilleul, c'est mon kiff quoi.
3: Ah, moi je vais au Brésil les gars. Quitte à rien comprendre, je préfère aller au Brésil.
2: Allez, bah c'est Karl qui va décider. Karl, à quoi tu choisis?
5: Alors juste parce que ça a monopolisé la chaîne stéréo quand j'étais gamin, je vais prendre Dragosta Dintei.
3: Ouais, je comprends.
2: Bah oui. Bon, en même temps, je comprends, ça sent l'été. Hein.
5: Ouais.
2: Bon, on va vous laisser, non? Merci, Karl, vraiment, d'avoir joué avec nous si tôt le matin. On t'embrasse très très fort, on te souhaite une merveilleuse journée.
6: Pourquoi on l'écoute pendant?
5: Merci.
3: À
2: bientôt, Karl, merci infiniment.
6: Sans déconner.
2: Ouais, on aurait pu.
6: Bah ouais.
3: Bah vas-y, t'as qu'à changer la programmation. Allez, c'est les vacances.
2: Tu préfères pas écouter Louisa,
6: Ouais, si, t'as raison.
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2: Bon, en général, les parents disent qu'ils aiment leurs enfants de la même façon, qu'ils n'ont pas de différence, ils n'en font pas entre leurs enfants, etc. etc. Ah, bien, des enfants qu'ils ne ressentent pas tout à fait comme ça.
3: Ouais, c'est souvent les petits derniers de la famille qui ont l'impression de ne pas avoir autant d'attention que les autres ont pu en avoir. Ça me brise le cœur. Écoutez.
4: Tu vois, je suis la dernière d'une fratrie. J'ai un grand frère et une grande sœur. Et on dit souvent, tu sais, que les derniers de fratrie, c'est les chouchous, c'est les préférés. Moi, j'ai pas du tout cette théorie. Moi, je pense que c'est juste que les parents, en fait, ils étaient épuisés. Ah, je peux avoir un bonbon? Oui, vas-y, prends un bonbon, prends tout ce que tu veux. Je suis fatiguée, en fait. Et même aujourd'hui, j'ai zéro pression de la part de mes parents. Tu sais, ils ont déjà eu les petits enfants, le mariage avec mon frère et ma sœur. Moi, j'ai carte blanche pour faire des puzzles jusqu'à la fin de ma vie. C'est ok, quoi. Ils sont contents, ils sont là, ouais, elle a trouvé sa voix, c'est super. Tu sais, j'ai l'impression que le premier, c'est l'original. C'est la version qui a été bien faite, avec minutie et tout, c'est super. Le deuxième, c'est un dupe. C'est un peu moins bien, mais quand même, ça ressemble, c'est bien. Et le troisième, c'est une contrefaçon. Vraiment, il n'y a plus d'effort, quoi.
2: Oh, la pauvre.
3: Oui,
2: bah, je pense qu'elle fait de l'humour. Oui, non, mais c'est pas vrai. Alors, si, il y a un truc qui est vrai, c'est la façon dont tu traites la fragilité de tes enfants. Le premier, par exemple, ton premier bébé, tu le prends comme c'était un vase de porcelaine.
3: Ah, ouais. Ah bah oui, porcelaine.
2: C'est vrai que la quatrième, moi, je la prenais sur le bras. Et non, mais tu fais
5: plus ça, oui. Par les pieds.
2: Oui, voilà, tu sais que c'est pas si fragile que ça.
5: Exactement.
2: Mais sinon, non, il y a pas. Enfin, moi, je trouve pas que j'ai jamais fait. Au contraire,
3: ma petite dernière,
2: elle est démente. Moi,
3: on les aime tous d'amour. Mais c'est vrai que souvent, le petit dernier. Moi, je suis d'une famille de 4 enfants. C'est vrai que ma petite sœur, très honnêtement, elle a ce sentiment. Après, c'est un peu les chouchous aussi, donc finalement l'un dans l'autre ça passe, non?
2: Oui, je pense. De toute façon, pas le choix.
3: De toute façon, c'est comme ça.
2: Il va falloir faire avec.
3: Voilà.
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2: Alors Caro, tu vas nous parler maintenant d'un groupe carrément de héros à l'occasion d'une histoire qui, heureusement, se termine bien.
3: Ouais, c'était mal parti, c'est l'histoire de Tyler, c'est une histoire qui se passe en Australie, qui a eu lieu début juin. Il se rendait au travail sur une route de Brisbane et une voiture roulait à contresens, a percuté le véhicule qui était juste devant la moto de Tyler, et ce qui a fait évidemment tomber Tyler de sa moto. Il s'est retrouvé coincé sous une voiture, enfin quoi, une voiture, carrément un camion. Et en fait, il y a des employés d'un magasin à côté qui ont entendu la collision. Ils se sont immédiatement précipités dehors et en fait, le groupe de personnes a réussi à soulever le véhicule d'environ 1500 kilos, vraiment à bout de bras. Ils l'ont soulevé suffisamment haut pour pouvoir extraire Tyler, qui a retrouvé ce groupe de personnes. Évidemment, vous imaginez l'émotion, parce qu'il estime vraiment qu'ils lui ont sauvé la vie. Et il a ajouté qu'il pensait vraiment qu'il aurait survécu que quelques secondes de plus s'il était resté coincé sous le camion. Et donc, comme quoi, parfois, avec, vous savez,
4: l'adrénaline.
3: Shot de l'adrénaline.
2: Mais on le sait, ça. Il y a cette fameuse, je ne sais jamais si c'est vraiment une légende urbaine ou pas.
4: Cette maman, c'est ça ?
2: Une maman qui a soulevé un camion, l'arrière d'un camion, pour enlever son enfant de dessous. Oui, oui, on sait que ça fait faire des choses folles, l'adrénaline. Par exemple, moi, ça me fait me lever tous les matins à 4h30.
3: Et ça, c'est vraiment héroïque, quoi.
2: C'est héroïque.
3: On l'applaudit.
1: Merci. 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
1: Touchez à rien, surtout, laissez-vous transporter. C'est l'horoscope de Caro.
2: Si vous êtes bélier. Tu sais, plus il en fait des caisses et plus je sais qu'il se moque de moi.
3: Pas du tout.
2: Franchement, c'est hyper important comme moment.
4: Tu veux dire qu'il y a de la moquerie dans cette émission?
1: Alors, dans cette émission du second degré,
4: ça n'arrive jamais. Ça
1: m'étonnerait.
2: Les béliers, tiens, par exemple, ambiance légère, un moment partagé laissera un joli souvenir. Les taureaux, une belle opportunité pour y croiser votre chemin. Si vous êtes gémeaux, votre détermination vous rapproche de votre objectif. Les cancers, une bonne nouvelle devrait booster votre motivation. Les lions, envie de nouveautés, un changement vous ferait du bien. Si vous êtes vierge, continuez à avancer à votre rythme, les résultats se rapprochent. Les balances, le moindre contretemps pourrait vous décourager. Si vous êtes scorpion, une information utile va surgir au détour d'une discussion. Soyez attentifs, les sagittaires, une sensibilité qui vous aide à mieux comprendre certaines situations. Nos amis capricornes, vous ressentirez le besoin de ralentir. Si vous êtes Verseau, écoutez votre intuition. Elle pourrait faire la différence. Et puis enfin, si vous êtes poisson, votre sérieux donnera envie de vous demander des conseils aujourd'hui.
1: Oh, c'était très très bien tout ça.
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2: Et voilà, elle va nous le présenter, son top caro. Et elle va nous donner ce matin quelques façons différentes, imagées, de dire que quelqu'un est complètement con.
3: Ah, en fait, c'est, ça c'est exactement ça.
4: Ça nous concerne.
3: Vous connaissez...
2: enfin, un sujet concernant.
3: Il y a une phrase pour chacun d'entre vous.
4: Ah, super.
3: Okay.
4: Ah,
3: est-ce que vous connaissez... Vous connaissez l'expression, il pourrait cacher ses propres œufs de Pâques.
2: Ah, ça, c'est joli, ça.
3: Ça, c'est mignon. Ça, c'est,
4: ouais, mignon.
3: C'est hyper chic. C'est vraiment une manière très chic, je trouve, de dire que t'es vraiment teuteux. Il est tellement loin derrière qu'il est persuadé d'être le premier.
2: Ça me rappelle des copains d'école.
4: C'est un peu rude.
3: Il n'a que deux neurones, mais il se bat pour la troisième place. Bon, ça fait un peu cours de récré. On est un peu en quatrième B. La roue tourne, mais le hamster est visiblement décédé. J'aime beaucoup.
2: Ça va pas.
3: J'aime beaucoup. C'est pas la tartine la plus beurrée du petit-déj.
2: Ouais,
3: et toutes les déclinaisons du couteau, de la fourchette,
4: pas le pingouin
3: de la
4: qui glisse plus loin.
3: Voilà, exactement. Le jour où il pleuvra de la soupe, ce sera le seul avec une fourchette. T'as un peu l'impression que c'est ta grand-mère qui dit ça.
4: Elle est vachement bien celle-là, je la note. Ouais.
3: Le jour où il pleuvra de la soupe, ce sera le seul avec une fourchette.
2: Oh, ça pourrait être du gabin, ça. Le jour où il pleuvra de la soupe, ce sera le soleil avec une fourchette.
3: Ouais.
2: C'est pas mal. Allez, on aime bien. Allez, je me permets d'ajouter, il est gentil, mais j'en ferai pas un élevage.
3: Ah, c'est ça.
4: Ah, bien celle-là.
2: Tu vois ?
3: Celle-là, j'aime bien.
2: Il est pas le genre à rapprocher le piano du tabouret. Mmh. Ça, c'est pas mal aussi.
3: Ouais.
2: C'est pas le roi des cons, mais il a quand même les clés du château.
3: Ah, j'ai entendu celle-là.
2: Elle est pas mal.
3: Ouais,
2: hein.
3: Ouais, elle est pas mal. Allez, la musique, toujours, encore et toujours, j'aimerais
2: dire. Vas-y, donne-nous le titre de ce... On y va.
3: 99.
2: Ouais.
3: Lift to Splend.
4: C'est du portugais.
3: C'est vrai.
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1: Alors le bruxisme, hein, c'est-à-dire ce petit grincement de dents, ce sera encore plus chiant de dormir à côté de quelqu'un qui en use plutôt que le ronflement. Il existe des solutions pour s'en débarrasser.
2: Oui, il y a des solutions. Et c'est vrai que ça concerne quand même 15% de la population, ce fait de grincer des dents pendant la nuit, qui est très énervant pour le partenaire, très agaçant, mais qui l'est encore plus probablement pour celui qui en est victime, parce que ça provoque quand même un déchaussement des dents, une usure de l'émail, de la gencive, des douleurs au cervical, des maux de tête récurrents. Et jusqu'ici, il n'y avait pas vraiment de solution, à part, vous savez, on vous conseillait à ce moment-là de porter des gouttières. Maintenant, il y a un masque qui vient d'être développé par une société française qui est équipée de capteurs qui vont détecter le moment où on serre les dents là, comme ça, pendant la nuit. Et il y a des petites vibrations très légères qui vont venir masser la mâchoire pour détendre les muscles, parce qu'en fait, on ne peut pas vraiment empêcher, finalement, le système de dents qui grincent. Il n'y a rien qui va arrêter ça, à part un gros coup de...
1: un coup de coude dans les côtes.
2: Dans les côtes ou dans
1: la joue. Ce qui est très sympa en pleine nuit.
2: Voilà, ça va permettre d'envoyer un message au cerveau pour lui dire de se détendre et petit à petit de se débarrasser de ce réflexe. Alors pour l'instant, ça coûte 700 €. C'est encore un peu à l'état expérimental, mais c'est un appareil qui devrait prochainement recevoir un agrément médical et qui devrait être remboursé par la sécurité sociale. Voilà.
1: C'est pas mal.
2: Imagine le combo.
1: Ah bah si tu... Wow. Oui, bah je l'ai fait. C'est-à-dire tu ronfles, tu grinces des dents et t'es en période de canicule.
2: Wow,
1: oui.
2: Wow.
1: Bon, il peut y avoir un petit homicide. Divorce,
3: hein. Ah oui.
2: Ouais, moi j'étais plus sur un truc plus simple. Vraiment la séparation.
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2: On s'inscrit pour ces sessions-là. Trois questions, toujours les mêmes, toujours la même règle du jeu. Jusqu'à 500 euros à gagner, des questions sur l'encyclopédie aujourd'hui. Ma Juju, avec qui on joue ce matin?
3: On accueille Agnès qui habite à Lagore, en Charente-Maritime. Bonjour Agnès.
1: Bonjour Agnès.
4: Salut.
5: Bonjour Philippe. Salut Caro.
1: Comment ça va, ma belle?
5: Eh bien, ça va, c'est super. Je suis en vacances, c'est super.
1: Ah.
5: Je suis tellement contente de vous entendre.
1: Et mais nous aussi, on est ravis de t'entendre. C'est ton premier jour de vacances ou t'es déjà...
5: Oui, ça fait mon deuxième, on va dire.
1: Oh, génial. Profite bien. Allez, on est le 1er juillet. Allez, on va essayer de te faire gagner 500 euros.
2: Voilà, qui arrive à la maison, c'est vraiment tout ce qu'on peut te souhaiter. Agnès, trois questions sur l'encyclopédie qui était parue, qui était éditée un 1er juillet. Mais de quelle année? 1751, 1890 ou 2020?
1: C'est vieux.
2: C'est
1: hein.
2: Vieux. Là.
1: Ouais. Prends la,
2: tout à l'heure,
1: prends la plus
2: âgée.
1: Vieille date, va.
5: Ouais. Je mettrai la plus vieille date.
1: Et alors,
5: on les répète.
1: Alors, regarde, on te redonne les trois. 1751, 1890 ou 2026.
5: Alors, 1700...
1: Bravo, 1751, bravo.
2: Alors, pas facile. Combien d'articles contient l'encyclopédie? 10 500, 71 800 ou 1 million d'articles.
5: Waouh. Wow.
4: C'est
5: beaucoup.
1: Ouais, bah,
5: c'est beaucoup.
1: Moi, comme ça,
5: je dirais...
1: Vas-y, qu'est-ce que tu dirais, toi?
5: Moi, je dirais 60 000.
1: 71 millions, c'est ça. 71 800. Bravo.
2: Dernière question. Lequel de ces auteurs n'a pas participé à l'écriture de l'encyclopédie? Diderot, D'Alembert ou Balzac?
6: Balzac. Honoré.
1: Bien après.
2: Honoré. De son prénom.
5: Balzac.
1: Et bravo!
5: Balzac.
1: 500 euros!
5: Ouais, putain.
1: Voilà, ma belle Agnès!
2: C'est gagné, tu repars.
1: C'est gagné. Tu restes en Charente-Maritime pour les vacances ou tu pars?
5: Là pour l'instant oui, parce qu'ils annoncent un peu de chaleur.
1: Mais on
5: va un petit peu partir. Je vais peut-être un petit peu voir un petit peu autre chose.
1: T'as bien raison. En tout cas, on te souhaite d'excellentes vacances et un très bon été. On t'embrasse
5: très fort, Agnès. Merci à toute l'équipe. Bisous.
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1: Les copines de Caro, c'est vous, hein, les meufs, les filles, les copines qui nous écoutez tous les jours. Votre numéro WhatsApp, c'est le 0608 900 920. Il suffit d'envoyer un petit message, comme ça, c'est gratos. Ça fait plaisir et ça participe aux idées de sujets de Caro, comme par exemple aujourd'hui.
2: Oui, Juliette, par exemple, a eu une idée sympathique. Elle nous propose de parler de fantasmes et elle se demande si partager ses fantasmes, c'est toujours bénéfique dans le couple, point d'interrogation. Parce que c'est vrai qu'aujourd'hui, on a l'impression qu'il faut un peu tout partager dans un couple, c'est ce qu'on nous dit, et même ce qui se passerait dans notre imaginaire. Donc, est-ce que c'est vraiment une bonne idée? Sachez que, avant de me répondre, déjà, est-ce que vous le faites, vous, en couple? Alors, Jérôme, ça tombe sur toi, bim.
3: Bim, comme
2: allez,
3: par hasard. Bim.
2: Comme de par hasard.
3: Alors, moi, je pense que c'est compliqué, en fait. C'est-à-dire qu'en fait, je pense que c'est bien d'en parler, mais c'est risqué. Tu peux quand même te retrouver avec quelqu'un qui te sort un truc complètement chelou et tu te dis ah waouh quand même.
1: Oui, ou toi.
3: Ouais,
1: bien sûr.
3: Donc tu peux avoir peur forcément le regard de l'autre.
2: Carrément. Philippe, un avis sur la question, est-ce qu'il faut partager ses fantasmes en couple?
4: Non.
2: C'est non. Lucas?
5: Moi je pense que oui.
2: D'accord.
5: Ouais, il faut parler. Parler entre vous, c'est bien.
2: Alors sachez que je suis spécialiste.
1: Non mais Caro, attends, pardon.
2: Et toi? Non.
1: Non.
2: Ouais. Moi j'en parle avec mes copines. C'est vraiment un sujet de copine. Mais les spécialistes...
1: Oui, vaut mieux qu'avec ses parents.
3: Oui, c'est préférable.
2: Le fantasme, sachez que c'est avant tout une construction mentale, d'accord? Ça peut mettre en scène des situations de domination, de voyeurisme, des scénarios qui sont très éloignés de la réalité. Et les spécialistes disent qu'il ne faut pas forcément l'avouer, il ne faut pas forcément le dire à son partenaire. Parce que en parlant finalement de ses désirs les plus intimes et tout ce qui peut nous passer par la tête, on peut être jugé. Ça peut vraiment vous revenir en boomerang dans la tête. C'est-à-dire que vous dites
1: mais surtout que c'est pas
2: jour...
1: forcément un truc que tu as envie de vivre.
3: C'est ça.
1: Le fantasme, c'est ça peut être quelque chose comme ça, tu dire voilà, de fantasmer un truc que tu ne feras jamais, c'est justement pour ça que c'est du fantasme.
3: Et presque le problème, c'est si tu le vis, c'est tu es obligé de passer à un autre truc, peut-être encore avec un level
2: supérieur.
3: Et après on sait pas.
1: Oui, ça s'arrête où alors cette affaire? Où est-ce que ça s'arrête cette affaire?
3: On sait pas.
2: Oh. Écoutez, vous faites bien ce que vous voulez. Mais,
1: oui, ça, de toute façon, je pense qu'ils le savent, les gens. Ils vont faire ce qu'ils veulent, hein,
2: ouais,
1: au final.
2: Bien sûr. Mais c'est juste que s'il y en a qui se posent la question, genre est-ce que je dois avouer à mon mec voilà, que j'ai ce fantasme ou à mon mari, c'est plus la réponse des spécialistes est plutôt non, parce que vous risqueriez d'être jugé ou déçu.
1: Voilà. Bah, donc,
2: bon,
1: communiquer.
2: Mais oui, mais Lucas, mais, bien, fou, mais tu nous diras ce que Margot a pensé demain de ce que tu lui as raconté ce soir, ce que tu avais bien dans ta petite tête, et puis on verra si ça se passe bien.
5: D'accord, alors voilà. On ne parlera pas de ça. Voilà, je préfère vous le dire, ne vous faites pas de fausses idées, ça n'arrivera pas.
1: Surtout que des fois, la réalité est bien moins chouette que le fantasme.
3: Ça, c'est sûr.
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3: 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Mais en tout cas, ce qui est trop chou, c'est que très très jeune, ils manquent pas d'aplomb, ils manquent pas de répartie face à la maîtresse. 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
4: 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Oui.
5: T'as pas fait ton travail là, Théophile. Qu'est-ce que tu fais depuis 20 minutes? Y a rien du tout.
6: Je l'ai fait, mais dans ma tête.
5: Ah. Alors moi, j'aimerais que tu le fasses sur le cahier. C'est possible?
6: Oui.
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2: Ouais. 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
8: 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Être animateur radio.
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2: Bonjour, bienvenue sur FM, j'ai vu les flèches, j'ai le meilleur de la veille tous les jours de 6h à 10h.
3: Dis-le si tu veux partir, rien compris.
2: Rien compris
3: au film.
2: Mais la vie va vite. Voilà, il faut aller comme ça.
3: Hein. Tellement speed.
2: Et aujourd'hui, mercredi 1er juillet, c'est la journée mondiale de la blague.
3: Non.
2: Ouais.
3: Ah bah c'est ta journée.
4: Ah bah tiens.
3: Toi t'as un stock
2: vous en
3: de
2: voulez
3: blague,
2: une petite un peu mignonne.
3: On dit jamais non à une blague.
2: Deux mecs, un mec qui est vraiment, vraiment cuit, quoi, qui est bourré complet. Il sort d'un bistrot, il dit à son pote, viens, je vais te faire visiter mon nouvel appartement. Okay. L'autre dit non. Il dit, viens, tu pars mon nouvel appartement. Il monte dans l'appartement. Et on fait, bon, ben, ça, c'est le couloir d'entrée. Après, ils arrivent dans la... Ils disent ça, bon, ben, c'est le salon, c'est à manger. Après, ils vont dans la cuisine. Ils disent, là, c'est la cuisine. Et là, il ouvre la porte de sa chambre où il trouve sa femme en pleine action avec un homme. Et il dit, bon, bah, ça, c'est la chambre, ça, c'est ma femme, et lui, bah, c'est moi.
3: En plus, on voit vraiment, il y a la gestuelle et tout, tu t'es mis tout ton cœur. On va le mettre sur les réseaux sociaux parce que ta tête est fantastique. Et le mec, on a de la peine pour lui, en vrai.
2: On a
3: vraiment de la peine. 7h20, RFM paye vos courses. 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
2: Par Gutenberg, non?
3: Et dans 3 minutes, par Gutenberg
2: Il a inventé l'imprimerie Gutenberg.
3: Je vous donnerai le top des façons de dire que quelqu'un est bête. Voilà, bah, comme ça vient d'arriver là, il y a trois secondes.
5: Alors là, c'est le scud de 7h05, oh, wow. Celui-là il est quand même un peu...
3: Violent.
2: Ok. Eh ben écoute, en tout cas, ça va me changer de l'eau de concombre, hein, ou des bienfaits. Pour une fois, on va faire un truc peut-être un peu intéressant.
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2: Alors, ce matin, on va mettre en avant un héros photographe qui a pas manqué de sang-froid et qui a eu même un très, très bon réflexe.
3: Il faut vraiment imaginer la scène parce qu'on dirait vraiment un film. Ça se passe évidemment pas chez nous, hein. Ça se passe en Californie. Un beau surfeur là, qui est en train de rider la vague. Et il y a un photographe qui est sur la plage et qui
2: repère... comme moi en Corse ?
3: Exactement.
2: Ouais.
3: La même.
2: Ouais, ah, okay.
3: Pareil.
2: Ouais.
3: Très beau. Un photographe qui repère un requin en train de tourner autour d'un surfeur. D'accord ? Ça se passe sur une plage californienne, c'était le 10 juin dernier. Et en fait, comme il voit le requin, le photographe, il est en panique et il essaye de trouver un moyen pour prévenir le surfeur du risque qu'il encourt, parce que le surfeur, lui, il est
2: pépouille
3: sur sa vague, il l'a pas vu. Et pour ce faire, il a choisi d'augmenter la puissance des moteurs du drone qui était au-dessus des vagues pour photographier ce paysage. Et comme ça, ça a pu attirer l'attention du surfeur sur sa planche, qui a compris qu'il y avait quelque chose qui n'allait pas. Et ensuite, il a fait voler son drone près du requin, donc ça a un petit peu dissipé toute la tension, et le surfeur donc a compris la situation. Il a vite regagné la côte, et c'est même une méthode qui est assez on va dire de temps en temps en tout cas utilisée, qui a déjà fonctionné pour pouvoir justement sauver,
4: éloigner les requins,
3: éloigner les requins des
2: mais il y a Dupont qui a il y a un mec qui a un drone qui prend des photos à ce moment là
5: oui, c'est clair.
2: C'est un gros groupe d'ailleurs. Qu'est-ce qu'il prenait en photo, le mec?
4: Alors, c'est pas
2: ouais, ça
4: ouais, c'est en fait c'est la justif, tu sais, tu vas voir des gens maintenant qui vont prendre des drones sur la plage. Non, mais là, c'est pour les requins. C'est pas pour les requins.
3: Oui,
4: rien à voir.
3: Pour les éloigner. Bien sûr. C'est pas du tout pour les filles en maillot de bain.
4: Non, pas du tout.
2: Bah,
4: non, jamais.
2: Bon, ça va. J'ai hors de moi cette idée.
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1: Caro, on a parfois des absences. Ouais. Quand on rentre dans une pièce, des fois, ça m'arrive très souvent. On se dit, mais qu'est-ce que je suis venu foutre là déjà?
2: Exactement, ça nous est tous arrivé, cette sensation hyper étrange.
1: Pourquoi, Caro?
2: Il y a une raison, c'est incroyable. Alors, ça s'appelle l'effet de seuil en français, mais ça vient du mot anglais, the doorway effect, d'accord? Donc, vous voyez, le doorway, c'est la porte. Et en fait, c'est cette espèce de bizarrerie un peu cognitive qui fait qu'effectivement, quand on va franchir une simple porte, ça peut effacer momentanément une information de notre conscience. Alors c'est pas du tout le fruit du hasard, c'est pas non plus que vous êtes complètement fou, c'est pas que vous avez Alzheimer, c'est pas que vous devenez complètement taré. C'est un processus neurologique qui est très identifié par les chercheurs en sciences cognitives et qui montre que notre cerveau en fait segmente naturellement nos expériences en différents petits épisodes ou en séquences si vous voulez. Et lorsque on change d'environnement physique, eh ben, y a une structure mentale, cérébrale, qui est essentielle à la mémoire, qui va réajuster en fait sa cartographie mentale. Ça veut dire que vous passez de la cuisine au salon, pour le cerveau, ça va demander une sorte de c'est comme si vous resetiez un peu votre téléphone portable, d'accord?
3: Il y a une petite interruption à l'autre, et donc du coup on passe à autre chose, donc
2: exactement.
3: Ce qui était avant on l'oublie un peu quoi.
2: Et donc il y a une interruption en fait dans le traitement des informations en cours, et ce qui fait que en fait il y a un moment où il y a une microseconde où il ne se passe rien dans votre cerveau, et vous ne savez plus pourquoi vous êtes venu chercher
1: ça,
2: le sel,
1: donc ça,
2: le poivre.
1: Donc c'est pas qu'on devient débile.
2: Non, ni...
4: Il y a de ça,
3: on est rassuré quand même.
2: Il y a de ça, après,
1: il y a déjà un potentiel au départ.
2: L'âge, voilà. Ouais. Peut aussi expliquer, tu vois, certaines petites pertes de mémoire.
1: Bien sûr.
2: Oui, l'âge de...
1: Non, mais je fais semblant de ne pas comprendre.
2: Après, c'est moins une question que tu te poses quand tu franchis la porte des toilettes. Bizarrement, tu sais toujours ce que tu viens faire.
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2: Et pour rejouer au jeu du son, il y a Vincent Richard qui est venu nous retrouver dans le studio. Vincent. Comment ça va?
3: Je suis arrivé tard ce matin, ça va très bien.
4: Bah oui, qu'est-ce qui s'est passé? T'as une petite panne de réveil?
3: Les amis, il y a eu un match hier.
2: Tu l'as regardé?
3: Bah oui.
2: Moi aussi, j'ai fait cette
3: obligé. Heure. Bah, une heure et demie du mat, ça commence à charger
4: un truc. Piqué.
2: Bref. Surtout quand tu te lèves à 4h30.
3: Bah c'est ça, ouais, bon, moi 6h, mais bon. Non, 5h. Ah ouais, non, j'étais là à 5h, moi.
2: Oui, bah oui.
3: Le mec. Oui. Bon, allez, enchaînez, s'il vous plaît.
4: Allez, on enchaîne.
2: Il vient de révéler en direct qu'il avait enregistré ce matin.
3: Oui, voilà.
5: Bah, attends, il voulait regarder le match, il avait prévu.
3: On peut le dire.
4: Bon, attendez, ça, franchement, c'est une bonne excuse. C'est la meilleure excuse qu'on peut trouver d'ailleurs.
2: 3-0 en plus pour voir.
4: C'est le match, il est à 23h, mais hier à 16h, les gens étaient là. Allez, salut, je pars du bureau. Parce que franchement, il y a le match ce soir. Ouais, mais le match est à 23h. Ouais, mais c'est pas grave.
2: Ils ont le temps de faire les pizzas.
5: Il y a match samedi, non?
3: Oui,
5: moi j'y vais.
3: C'est ça. Bon, si on jouait.
2: Alors, le jeu du son, qu'on salue d'ailleurs et qu'on embrasse.
6: Oui. Évidemment, j'aime bien moi aller faire un petit tour dans, chez nos pays limitrophes voisins avec nos expressions. Alors là, aujourd'hui, on va faire un petit tour en Allemagne. Allemagne, on a des expressions qui ne sont pas tout à fait les mêmes que les nôtres. Par exemple, on ne dit pas il fait un froid de canard, on dit il fait un froid de cochon.
4: D'accord.
6: Il y a quelques petites différences et je vais essayer de voir si vous êtes capable de retrouver des expressions françaises.
3: Vas-y.
6: Alors si je dis par exemple, il n'a pas mangé la sagesse à la cuillère.
2: Il n'a pas mangé la sagesse avec moi.
6: Si cette personne, mais bah lui, il n'a pas mangé.
2: Il est immature.
4: Il n'est pas né de la dernière pluie. Hein.
6: Non. C'est quelqu'un d'un peu bête, quoi. C'est quelqu'un. Nous, en français, on dirait il casse pas trois patins.
2: D'accord.
3: Il y a un concon, quoi.
6: Si je dis, alors lui, c'est un compteur de petits pois.
4: C'est un.
2: Il sert à rien.
6: Compteur de petits pois, s'il fait des choses qui sont un peu inutiles, ouais, il encule des mouches. C'est ce qu'on dirait en
2: français.
3: Il est très tôt.
6: Oui, oh, ça va. Prendre congé à la française. Elle est marrante, celle-ci, parce que nous, on ne dit pas la même chose.
3: Bah, être feignant.
6: Non, prendre congé à la française.
4: Prendre ses jambes à son cou.
2: Non, non, c'est filer à l'anglaise.
6: Exactement. Et, ouais, et nous, on utilise.
4: Ah, un peu en loose day.
6: Ouais, bah, c'est, on parle des anglais. Et
2: qu'est-ce que t'as dit, Caro?
4: Prendre ses jambes à son cou.
3: Non, mais elle adore le dico des citations et elle
2: est. Non, mais oui, elle est Pierre Caro le Damaspamousse.
4: Voilà, c'est ça. J'adore les expressions. Laissez-moi tranquille, j'essaye de trouver l'équivalent.
2: D'accord, on te laisse tranquille, mais ça marche jamais.
6: S'il y a quelqu'un qui s'énerve assez facilement, donc là, je vous file carrément l'indice, mais. Là-bas, en Allemagne, on dira il est saucisse de foie.
3: Mais non,
6: je te promets que c'est vrai.
4: Mais vas-y, nous donne pas d'indice. En vrai, on joue pour le premier degré.
6: Bon, alors, celui-ci, c'est le dernier. Et si je te dis. Ajouter sa moutarde.
3: Ajouter sa.
4: Mettre son grain de sel.
6: Et bravo.
2: Non, écoute, t'as pas très clairement gagné.
4: J'ai survolé le jeu, j'ai trouvé plein d'expressions. Alors, c'était moi la meilleure.
3: Petite précision, elle a quand même la fiche juste devant elle.
2: Je pense pas qu'elle est trichée.
4: Putain, mais c'est insupportable, je fais tout.
3: Arrête, c'était marqué en gros devant moi.
4: Je peux le jurer sur la tête de qui vous voulez.
3: Non, surtout pas, je t'en supplie.
2: Les pauvres.
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3: 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Il y a la Bretagne, il y a Sainte-Maxime, tiens, près de chez Philippe Lelouch. Ouais. Il y a Biarritz, près de chez moi, Sanary, Strasbourg, l'Alsace, l'Île-sur-la-Sorgue.
2: Il y a pas Rodez.
3: La Provence.
2: Bon. Non, en même temps,
1: c'est marrant, il y a Strasbourg, il n'y a pas Rodez.
2: Ah, alors là, c'est très beau Rodez en plus, je comprends.
3: Rodez,
2: il
3: n'y
2: a pas Moulins-sur-Allier.
1: Moulins-sur-Allier, personne ne va à Moulins-sur-Allier.
2: Alors ça, c'est
1: très beau.
2: Tous les gens qui écoutent en ce moment en train
1: de. Mais non, mais c'est très joli. Mais personne ne pense à aller à Moulins-sur-Allier en vacances, c'est ça que je veux dire.
2: Tu sais que c'est très écouté là-bas, RFM, tu ferais mieux de dire des choses gentilles.
1: Parce
2: que
1: j'ai été méchant. J'ai dit personne n'y pense.
2: Il n'y a pas de TGV encore, hélas.
1: Non, non, Moulins, c'est une expédition.
4: En tout cas, il y a une belle autoroute pour en partir plus vite.
1: Ouais.
4: Je rigole, non, je plaisante.
2: Bah, Rodez, hey, là, le truc, c'est que nous, on a peut-être l'autoroute, vous n'avez pas.
4: Ah, mais il n'y a pas besoin de partir chez nous.
2: Allez, bonne journée.
1: Oh, il est en forme ce matin.
3: Qui accueille nos auditrices et nos auditeurs avec qui on joue, mon petit chat.
5: On accueille Ludivine, qui habite à Limoges. Bonjour, Ludivine.
6: Bonjour.
1: Comment ça va, ma Ludivine?
6: Ça va super bien.
1: Bon, j'ai une bonne nouvelle pour toi. À partir du moment où tu as l'antenne, c'est que tu vas partir dans la destination de ton choix avec la Grange Voyage. Ça, déjà, c'est gagné. Va juste
6: c'est
1: falloir
6: incroyable.
1: Que tu nous écoutes chanter en live, c'est tout. Voilà, mais tu vas voir, c'est assez joli, c'est assez.
3: Comment dire,
1: c'est mélodieux. C'est une chanson bien branchée en
2: plus. Ils se lèvent tous les deux, hein, je préfère le dire à tous les auditrices et auditeurs.
1: Regarde.

0: Bon, il y a un petit dérapage dans les paroles, mais ça
1: va. Il n'y a pas grand chose.
2: Franchement, c'est dommage que ce soit la fin de la saison parce qu'on s'améliore.
0: Oui, pas du tout.
2: De jour en jour. Imaginez ça.
1: Philippe et Caro dans tous les campings cet été. Dans leurs interprétations des duos.
3: La tournée.
4: Quand tu pars de rien, forcément, tu t'améliores.
0: Ouais.
2: Lucas est très en forme ce matin.
0: Il est très en forme.
2: C'est aujourd'hui la fin de la saison pour se réveiller,
4: celui-ci. Bah oui, maintenant, vous ne pouvez plus rien faire.
0: C'est pas faux. Bravo.
1: Alors, Ludivine, ma chérie, est-ce que tu as trouvé le mot qu'on avait changé?
5: Oui, c'est à Maurice.
1: Eh ben, bravo,
0: c'est
1: gagné.
0: C'est top.
1: Eh bien, tu as gagné.
5: Merci
1: ta semaine
5: beaucoup.
1: De vacances. On est hyper content. Tu nous envoies une carte postale. Hein,
0: de Moulins-sur-Allier.
5: C'est incroyable. Merci beaucoup.
1: Je t'en prie, c'est avec grand plaisir. Merci d'écouter RFM. On t'embrasse très fort. Allez, la musique continue. Bisous.
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2: Le temps s'arrête comme chaque jour à la même heure. Voici l'horoscope de Caro.
3: Toujours plus. L'horoscope de ce mercredi 1er juillet, si vous êtes bélier, l'ambiance est légère et un moment partagé laissera un joli souvenir. Les taureaux, une belle opportunité pourrait croiser votre chemin. Gémeaux, votre détermination vous rapproche de votre objectif. Si vous êtes cancer, une bonne nouvelle devrait booster votre motivation. Les lions, envie de nouveauté qui se fait sentir, un changement vous ferait du bien. Du côté des vierges, continuez à avancer à votre rythme, les résultats se rapprochent. Les balances, le moindre contretemps pourrait vous décourager. Si vous êtes scorpion, une information utile pourrait surgir au détour d'une discussion. Les sagittaires, une sensibilité qui vous aide à mieux comprendre certaines situations. Aujourd'hui, les capricornes, vous ressentirez le besoin de ralentir. Nos amis Verseau, écoutez votre intuition, elle pourrait faire la différence. Et enfin, les poissons, votre sérieux donnera envie de vous demander conseil.
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3: Alors ce matin, Caro, entre deux déglutis...
4: Déglutition.
0: Au moins, on emploie les mots.
4: Entre deux déglutages.
3: Tu vas nous donner la recette de la vie éternelle, enfin, à peu de choses près.
0: Oui, tous les aliments anti-âge qu'il faut consommer pour gagner quelques années de vie supplémentaire. Ah, Philippe, écoute bien, réveille-toi, ne fais pas une sieste à ce moment-là, ce serait ballot. Deux kiwis par jour.
3: Deux kiwis.
0: Oui, je vous donne comme, c'est un peu comme chez le médecin, d'accord? Médecin et turbite, c'est comme une petite...
3: Une ordonnance de légumes et de fruits.
0: Prescription. Deux kiwis par jour, 2 à 3 portions de saumon par semaine. Bon, ça, okay. C'est très bon pour la santé. Le chocolat noir, vous avez le droit à 1-2 carrés par jour aussi.
3: Alors, c'est bizarre parce que le saumon, on nous dit sans arrêt, arrêtez d'en bouffer, c'est du saumon d'élevage.
0: Oui, il y a du mercure.
3: Bah bon,
0: il faut manger du saumon sauvage.
3: Oui, d'accord.
0: Voilà.
4: Que tu pêches toi-même.
0: Qui vient de Norvège. Myrtille. Alors, ça, c'est hyper bon, mais il faut quand même en manger une tasse par jour pour que ce soit efficace.
4: Une tasse par
3: c'est
4: jour.
3: Beaucoup, c'est beaucoup. C'est beaucoup, j'en ai marre, la myrtille.
0: Les dents noires. Les tomates, 1 à 2 par jour, pareil, ça c'est pas mal. La patate douce et les avocats, 1 jour sur 2. Vous alternez un jour avocat, un jour patate douce. Le thé vert, buvez-en.
3: Elle a mis 8 litres par jour, donc là tu dois être à l'abri.
0: Je suis immortelle, les gars. Je vais vivre jusqu'à 150 ans.
3: Mais avec les dents noires de myrtille.
0: Les œufs, donc les œufs c'est hyper bon pour la santé, ça je vous le dis à chaque fois. 1 à 2 par jour, complètement toléré. Les noix, faut aller les chercher aussi. Bon, c'est un peu casse-pied. 5 à 7 par jour.
3: Non, mais oui, bien sûr. Tu vas bien faire 7 noix par jour.
4: 127 aussi, bien sûr. Pas de problème.
3: C'est en plus, c'est la steak.
5: À 8, c'est pas les noix, par contre.
3: J'aime pas ça, les noix.
0: Et je continue. Ah si, les noix fraîches, c'est quand même bien. Bon, mais après, faut enlever l'espèce de petite peau, là, marron.
3: Non, mais merde,
0: c'est un peu galère.
3: Non, les amandes, j'aime bien.
0: Alors, les amandes, c'est très bien, Philippe. Les amandes, 10 par jour.
3: Merci, Caro.
0: Voilà, dans un petit sachet, tu pars avec. Tu les mises dans son sac, t'as que ça.
3: Non, tu peux les manger d'un coup au petit déjeuner.
0: Ou d'un coup au petit déjeuner. 10 par jour à peu près.
4: Un shot d'amande.
3: Voilà. Mais pourquoi ce qui est bon pour nous, enfin pour la santé, c'est jamais un peu plus rock. Tu vois ce que je veux dire? On aurait aimé qu'une étude nous dise que ce qui est bon pour la santé, c'est de manger un bœuf bourguignon, du fromage, des bounty, des trucs bons.
0: Un peu de pizza. Un peu de pizza. 2-3 par jour.
3: Des beaux éclairs au café. Tu vois, des trucs un peu sympas.
4: Putain, la vraie vie, quoi.
3: Ouais, la vraie vie.
4: Qu'on se marre un peu.
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2: Bon, tous les parents du monde ont à peu près le même problème. Il faut décoller les enfants de leur écran. C'est vraiment mieux. C'est beaucoup mieux. Et rien de tel qu'une bonne partie de jeux de société en famille,
3: oui,
2: par exemple.
3: Oui. Alors, l'idée est pas mal au départ. Ça part d'une bonne intention. Le problème, c'est que quand les enfants sont trop petits, c'est pas si simple, en fait. Écoutez.
4: Mon premier sont les initiales de Burger King.
5: BK.
4: Mon second est le contraire de ON. Mon tout est un plat alsacien.
5: BK.
4: Tu as joué ? Mon premier fait du bruit et sent mauvais.
5: Papa.
6: Ah bah ça fait toujours plaisir. Hein.
3: Ouais, écoute, ouais. Tu vois, ça part d'une bonne idée, puis finalement ça te retombe dessus.
2: Ouais. Ouais.
7: On peut considérer que c'est gagné, peut-être. On sait pas, parce qu'on connaît pas cette personne.
3: C'est pas faux.
2: Enfin, il est très rapide le mot, mais avec les initiales et tout ça.
7: Oui.
2: Il est déjà bon, hein, son gosse. Hein.
7: Franchement.
2: Bacon, tout ça, faut le trouver. Hein.
7: Non, mais c'est clair.
3: C'est trop mignon. Toi, ça va être horrible de jouer avec toi à des jeux.
2: C'est horrible parce que je triche.
8: Ouais, oui.
2: Voilà. Je suis très mauvais joueur.
7: Si tu fais comme il ne peut en rester qu'un, c'est-à-dire que ta voix ou tes points comptent triple, quadruple,
2: non,
7: fois 100.
2: Mais tu sais que pour s'engueuler, il n'y a pas mieux qu'une partie de Monopoly.
3: Ah, mais c'est terrible. Ouais, ça finit toujours très mal.
2: Très mal. Quand tu plies l'autre et qu'il tombe chez toi et qu'il commence à te devoir descendre, puis tu lui fais crédit, enfin tout ça, tu peux devenir vite humiliant.
3: Et puis c'est trop long le Monopoly. Il faut vraiment choisir des jeux hyper rapides.
2: Interminable. Et le Uno, tu t'engueules pas au Uno ?
7: Ah, bah oui.
2: Ah, bah Uno.
3: Ah. Avec les règles inventées les unes après les autres par les gens. Ah si, je peux mettre un plus 2 sur ton plus 4. Non, si. Et là, ça finit en embrouille.
2: J'aime bien ce jeu. Allez, France Gall, les débranches, ça tombe bien. Allez, restez avec nous sur AFM. On est ensemble jusqu'à 10h, c'est le meilleur des réveils. On vous embrasse, profitez bien de cette belle journée au soleil.
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2: Il y a trois questions, il y a un chèque effectivement qui peut monter jusqu'à 500 euros. Vous recevez à la maison des questions sur le Canada. C'est la fête nationale aujourd'hui du Canada, sachez-le.
1: Oui, c'est le Canada Day.
2: Wouhou. Avec qui on joue?
3: On
2: a tous le même âge mental.
3: On joue avec Perrine qui habite à Clermont-Ferrand, dans le Puy-de-Dôme. Bonjour Perrine.
2: Salut Perrine.
1: Bonjour Perrine.
4: Bonjour Philippe, bonjour Caro, bonjour Lulu. Et à
1: salut. Mais ça va ma belle, c'est joli comme prénom Perrine, j'aime beaucoup.
4: C'est gentil, j'adore. Merci beaucoup. Ouais.
1: Tu vas bien? T'es au boulot ou t'es chez toi?
4: Je suis au boulot, où il fait très chaud dans les bureaux.
1: Qu'est-ce que tu fais ma Perrine?
4: Je suis secrétaire.
1: Eh ben c'est super.
2: Ouais. T'as un petit ventilateur sur ton bureau, ma Périne.
4: C'est un ventilo indispensable.
1: Ouais, bah oui, c'est indispensable. Obligé. Allez, on va pas te faire perdre trop de temps. On démarre. Allez, première question.
2: Quelle est la capitale du Canada? Attention, il y a un piège. Toronto, Ottawa ou Montréal?
1: Tu te souviens de ce qu'il chantait?
2: Ottawa. Oui, Ottawa, exactement. Quel est l'animal symbole du Canada? Est-ce que c'est le castor, l'aigle ou le panda?
1: Ou le castor. Ouais, bravo.
2: Ah ouais, d'accord. Même Jérôme se met à tricher, c'est bon. Que retrouve-t-on sur le drapeau du Canada,
1: c'est facile,
2: ma Perrine?
1: Ça.
2: Un kangourou, une hache ou une feuille d'érable?
4: Ah oh, ben une feuille d'érable.
1: Eh ben c'est 500 euros, bravo. J'ai gagné, Perrine.
4: Oh, c'est trop cool, j'ai trop content.
1: Eh ben nous aussi, on est ravis que tu gagnes. Oh. Et puis j'espère, t'es bientôt en vacances ou pas encore?
4: Ah oui, le 13.
1: Ah oui, ah bah voilà. Dis donc, ils vont faire du bien les 500 euros. C'est ça en plus dans la cagnotte des vacances.
4: Oui. C'est clair.
1: Eh ben, on t'embrasse très très fort, ma Perrine. On te souhaite un bel été, une belle journée.
4: Passez de bonnes vacances vous aussi.
1: Merci. Gros bisous.
2: Gros bisous.
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1: Alors, la natation, c'est un sport complet pour le corps, mais aussi pour l'esprit.
2: Exactement, c'est l'un des rares sports qui agit autant sur le cerveau que sur le corps, figurez-vous. Parce que, il ne faut pas non plus barboter, mais quand vraiment vous êtes en train de nager réellement, il y a une respiration régulière et des mouvements répétitifs, ce qui fait que le cerveau va entrer dans un état proche de la méditation, donc le stress diminue quasiment automatiquement, le cortisol baisse, la dopamine et la sérotonine, qui sont ces fameuses hormones du bien-être, augmentent, et l'immersion dans l'eau, sachez-le, apaise autant le corps que l'esprit. Autre effet très étonnant, c'est qu'en nageant, le cerveau va passer en mode, on va dire, par défaut, entre guillemets, c'est un état propice à la créativité. Et c'est souvent là, sous l'eau, en train de faire votre brasse couler, que vous avez les meilleures idées pour la rentrée, pour ce que vous allez faire de votre vie, ce que vous allez faire ce soir, etc. Vous avez des sortes d'effets un peu eureka et vous trouvez toutes les solutions à vos problèmes.
1: Pas rester trop longtemps sous l'eau non plus, parce que là, c'est pas bon pour le cerveau. Quand tu coules, c'est pas bon du tout.
2: Quand tu meurs, c'est pas ouf.
1: Évidemment, quand tu meurs, c'est pas ouf.
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2: C'est très sympa le matin. On a essayé de vous faire plaisir en essayant de deviner. À la radio, c'est très sympa. En plus, le son le plus crispant.
3: Oui.
2: Ouais. Celui le qui son qui, vraiment, qui est super agaçant. On en a pris trois. Il y en a mille. Hein. On en a pris trois.
3: Ouais, et il y en a un, franchement, je suis choquée. Je ne le dis pas encore ce que c'est, mais vraiment, je suis choquée que vous l'ayez mis dans la catégorie des sons qui hérissent le poil.
2: Ben, on verra.
3: Ouais, ouais, bien sûr, c'est ce que je dis. Je
2: allez,
3: pas ce
2: le
3: que
2: premier,
3: c'est là.
2: C'est le...
4: Attends, on va voir avec Julie s'il n'y en a pas quelqu'un qui.
3: Bien sûr.
2: Ah, bah oui, bien
5: bonjour,
2: sûr.
5: Je suis là.
2: Oh, ma Juju, chérie, comment ça va, ma belle?
5: Ben, ça va super bien.
2: J'étais tellement pressée d'être stressée que j'en ai oublié. Avec qui on joue, ma Julie?
5: Alors, on accueille Vanessa qui habite dans l'Oise. Bonjour, Vanessa.
2: Salut, Vanessa.
6: Hey, coucou à tous. Coucou, Philippe. Coucou, Caro. Coucou à tous.
2: Comment ça va, Vanessa?
6: Bon, ça va super bien, je suis contente de commencer ma journée avec vous.
2: Ben, moi aussi. J'ai l'habitude de commencer mes journées avec Vanessa en général.
6: C'est Vanessa,
3: hein? Toutes ces femmes s'appellent Vanessa, ouais, c'est pratique.
2: C'est vrai, je dois reconnaître.
3: Ça, c'est vrai que c'est pratique.
4: Son critère principal.
2: Il ne faut pas qu'on se rencontre, Vanessa, voilà. Comme ça, je suis à l'abri.
3: Vanessa, on va départager, tu vas nous départager trois sons qui, tu sais, qui nous hérissent un peu le poil. Le premier, c'est celui-là. Vous êtes horrible d'avoir mis ça dans cette catégorie.
4: Si oui. Il est 4h du matin, que t'as pas dormi depuis 15 nuits.
2: Non, mais c'est surtout si c'est pas le tien.
3: Et
2: c'est,
3: ben,
2: ouais. Voilà. Ouais. Quand c'est pas le tien, c'est très compliqué. Mais bon, je suis un peu d'accord avec Caro, c'est pas celui qui
3: c'est
2: me.
3: Violent, les gars.
2: Le deuxième. Oh, bah oui. Oh.
7: Alors ça, c'est la sonnerie du métro. Alors Philippe, ouais. Le métro, c'est un genre de grand bus.
3: Souterrain en général.
2: Alors, il faut que je vous annonce quelque chose.
3: Les gens sont mauvais.
2: Non, mais un jour, j'avais discuté avec Michel Legrand. Oui. Immense compositeur que tout le monde connaît, multi-oscarisé, etc. Et qui avait l'oreille absolue. D'accord? C'est-à-dire qu'il était capable, dans un orchestre, de repérer un violon 8e rang qui était mal accordé. Hein. Donc, ça s'appelle l'oreille absolue. Et il me disait, c'est un avantage quand je compose de la musique ou quand je travaille avec un orchestre. C'est un immense inconvénient dans la vie. Parce que toutes les fausses notes te sautent et t'agressent. Ah, oui. Et la sonnerie du métro, là, c'est une fausse note.
3: Ah ouais, mais
2: c'est pas une note, c'est une
3: ça
2: fausse
3: s'entend.
2: Note. Donc, cette fausse note-là, elle agresse plein de gens. Qui, c'est la raison pour laquelle elle est agressive, d'ailleurs. Et alors je pense que c'est fait exprès, c'est pour prévenir.
3: C'est pour énerver. Ça, c'était le métro. Et on a un troisième son, Vanessa, écoute, c'est celui-là.
2: Ah non. Bah, c'est celui-là.
3: Le réveil.
2: Ah, c'est celui-là. En plus, il est surcrispant, cette sonnerie. Moi, perso, c'est Vanessa qui va décider. Hein. Moi, perso, je prends le réveil.
4: On est
2: sûr.
4: Sur le réveil.
6: Pareil.
3: Non, moi, je prends le métro.
2: Réveil, toi aussi, le réveil, Vanessa?
6: Mais oui, le réveil, bien
2: bah,
6: évidemment.
2: Oui. Et toi aussi, c'était ça?
7: Évidemment.
2: Ouais, voilà.
7: Oui.
2: On aimerait bien ne jamais. Tu sais, c'est une chance dans la vie. Par exemple, l'été, quand on se réveille tout seul. Voilà, sans réveil. C'est bien, c'est un luxe, ça.
3: Ah, tout seul, tu veux dire, mais
2: oui,
3: de manière naturelle, pas tout seul sans ta femme.
2: Aussi.
4: Disons que ça joue.
2: Je plaisante. Ouh là là, Vanessa, l'autre, je plaisante. Allez, on est d'accord, ma Vanessa. Merci d'avoir joué avec nous si tôt ce matin, Vanessa.
7: Attention, on est en retard.
2: On t'embrasse très fort.
3: Bisous.
2: Merci beaucoup.
6: Bisous.
2: À toi aussi.
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2: Bon réveil, il est 5h. Et c'est parti pour le dernier meilleur du meilleur des réveils de cette saison, puisque à partir de demain, les loulous seront en vacances. Le meilleur des réveils arrive et Shaggy en attendant. Hey, c'est ici, lady.

0: Le remix de David et Jonathan par Yann Muller à l'instant sur RFM.
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0: Yann Muller qu'on trouvera évidemment dans RFM Party Mix ce vendredi, ce samedi 20h-22h. Et les copains du matin qu'on retrouvera dès 6h sur RFM pour le meilleur des réveils. Attention, avant-dernière émission, avant leurs vacances. Il faudra attendre après, fin août, pour pouvoir les retrouver le 24 août pour être précis. Et dans le meilleur des réveils, il y a les copines de Caro via le WhatsApp 06 08 900 920. Il est question de fantasmes.
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3: Les copines de Caro, c'est vous, hein, les meufs, les filles, les copines qui nous écoutez tous les jours. Votre numéro WhatsApp, c'est le 06 08 900 920. Il suffit d'envoyer un petit message, comme ça, c'est gratos. Ça fait plaisir et ça participe aux idées de sujets de Caro, comme par exemple aujourd'hui.
4: Oui, Juliette, par exemple, a eu une idée sympathique. Elle nous propose de parler de fantasmes et elle se demande si partager ses fantasmes, c'est toujours bénéfique dans le couple, point d'interrogation. Parce que c'est vrai qu'aujourd'hui, on a l'impression qu'il faut un peu tout partager dans un couple, c'est ce qu'on nous dit, et même ce qui se passerait dans notre imaginaire. Donc, est-ce que c'est vraiment une bonne idée? Sachez que, avant de me répondre, déjà, est-ce que vous le faites, vous, en couple? Alors, Jérôme, ça tombe sur toi, bim.
5: Bim, comme
4: allez,
5: par hasard. Bim.
4: Comme de par hasard.
5: Alors, moi, je pense que c'est compliqué, en fait. C'est-à-dire qu'en fait, je pense que c'est bien d'en parler, mais c'est risqué. Tu peux quand même te retrouver avec quelqu'un qui te sort un truc complètement chelou et tu te dis ah waouh quand même.
3: Oui, ou toi.
5: Ou toi.
6: Ou ouais, toi. Ouais,
3: bien sûr.
5: Donc tu peux avoir peur du regard l'autre, de l'autre.
4: Carrément. Philippe, un avis sur la question, est-ce qu'il faut partager ses fantasmes en couple?
7: Non.
4: C'est non. Lucas?
6: Moi je pense que oui.
4: D'accord.
6: Ouais, il faut parler. Parler entre vous, c'est bien.
4: Alors sachez que les spécialistes.
3: Non, mais Caro, attends, pardon.
5: Et toi?
4: Non.
3: Non.
4: Ouais. Moi j'en parle avec mes copines. C'est vraiment un sujet de copine. Mais les
3: oui,
4: spécialistes...
3: vaut mieux qu'avec ses parents.
5: Oui, c'est préférable.
4: Le fantasme, sachez que c'est avant tout une construction mentale, d'accord? Ça peut mettre en scène des situations de domination, de voyeurisme, des scénarios qui sont très éloignés de la réalité. Et les spécialistes disent qu'il ne faut pas forcément l'avouer, il ne faut pas forcément le dire à son partenaire, parce que en parlant finalement de ses désirs les plus intimes et tout ce qui peut nous passer par la tête, on peut être jugé, ça peut vraiment vous revenir en boomerang dans la tête. C'est-à-dire que vous dites
3: mais surtout
4: truc
3: que c'est pas
4: jour,
3: forcément un truc que tu as envie de vivre.
5: Oui, c'est ça.
3: Le fantasme, ça peut être quelque chose comme ça. Tu dis, voilà, de fantasmer un truc que tu ne feras jamais, c'est justement pour ça que c'est du fantasme.
5: Et presque le problème, c'est si tu le vis, t'es obligé de passer à un autre truc, peut-être encore avec un level.
4: Supérieur.
5: Et après, on ne sait pas.
3: Et oui, ça s'arrête où alors, cette affaire? Où est-ce que ça s'arrête, cette affaire?
5: On ne sait pas.
4: Oh. Écoutez, vous faites bien ce que vous voulez.
3: Oui, ça, de toute façon, je pense qu'ils le savent, les gens.
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0: Shut Up, Black Eyed Peas, à l'instant sur RFM.
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0: Et ils seront là les petits loulous du matin, dans 30 minutes maintenant, le meilleur des réveils, Philippe Lelouch et Caro évidemment, avec son top du jour. Hier, un top bien spécial, puisqu'il s'agissait des expressions, le top des expressions pour définir quelqu'un d'absolument abruti, quoi, on peut dire ça comme ça.
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3: Et voilà, elle va nous le présenter, son top Caro, et elle va nous donner ce matin quelques façons différentes, imagées, de dire que quelqu'un est complètement con.
4: Ah, en fait, c'est, ça. C'est exactement ça.
5: Ça nous concerne.
4: Vous connaissez.
3: Enfin, un sujet concernant.
4: Il y a une phrase pour chacun d'entre vous.
5: Ah, super.
4: Okay.
5: Ah,
4: est-ce que vous connaissez, l'expression il pourrait cacher ses propres œufs de Pâques.
3: Ah, ça, c'est joli, ça.
4: Ça, c'est mignon. Ça, c'est,
5: ouais, mignon.
4: C'est hyper chic. C'est vraiment une manière très chic, je trouve, de dire t'es vraiment teuteux. Il est tellement loin derrière qu'il est persuadé d'être le premier.
3: Ça me rappelle des copains d'école,
5: c'est un peu rude.
4: Il n'a que deux neurones, mais il se bat pour la troisième place. Bon, ça fait un peu cours de récré, on est un peu en quatrième B. La roue tourne, mais le hamster est visiblement décédé. J'aime beaucoup.
3: Ça va pas.
4: C'est, ouais, j'aime beaucoup. C'est pas la tartine la plus beurrée du petit-déj,
3: ouais,
4: et,
3: bon,
4: et,
3: ça,
4: toutes, et toutes les déclinaisons du couteau, de la fourchette,
5: pas le pingouin
4: de la
5: qui
4: chips.
5: Plus loin.
4: Voilà, exactement. Le jour où il pleuvra de la soupe, ce sera le seul avec une fourchette. T'as un peu l'impression que c'est ta grand-mère qui dit ça.
5: Elle est vachement bien, celle-là, je la note. Ouais.
4: Le jour où il pleuvra de la soupe, ce sera le seul avec une fourchette.
3: Oh, ça pourrait être du gabin, ça.
4: Oh,
3: le jour où il pleuvra de la soupe, ce sera le soleil avec une fourchette.
4: Ouais.
3: C'est pas mal. Allez, on aime bien. Allez, je me permets d'ajouter, il est gentil, mais j'en ferai pas un élevage.
4: Ah, c'est ça.
5: Ah, bien celle-là. Bien.
3: Tu vois,
4: celle-là, j'aime bien.
3: Il est pas le genre à rapprocher le piano du tabouret.
4: Mmh.
3: Ça, c'est pas mal aussi.
4: Ouais.
3: C'est pas le roi des cons, mais il a quand même les clés du château.
4: Ah, ouais.
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0: Le meilleur des années 80 sur RFM avec à l'instant Jeanne Massé en rouge et noir.
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0: Et ça porte très très bien son nom, le meilleur des réveils dès 6h sur RFM. D'ici une vingtaine de minutes, Philippe Le chez Caro, avant-dernière émission avec les vacances. On en profite à fond avec notamment le zapping du meilleur des réveils. Et il est question de chouchou dans les fratries.
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3: Bon, en général, les parents disent qu'ils aiment leurs enfants de la même façon, qu'ils n'ont pas de différence, ils n'en font pas entre leurs enfants, etc. etc. Ah, bien, il y a des enfants qu'ils ne ressentent pas tout à fait comme ça.
4: Ouais, c'est souvent les petits derniers de la famille qui ont l'impression de ne pas avoir autant d'attention que les autres ont pu en avoir. Ça me brise le cœur. Écoutez.
5: Tu vois, je suis la dernière d'une fratrie. J'ai un grand frère et une grande sœur. Et on dit souvent, tu sais, que les derniers de fratrie, c'est les chouchous, c'est les préférés. Moi, j'ai pas du tout cette théorie. Moi, je pense que c'est juste que les parents, en fait, ils étaient épuisés. Ah, je peux avoir un bonbon? Oui, vas-y, prends un bonbon, prends tout ce que tu veux. Ils sont juste fatigués, en fait. Et même aujourd'hui, j'ai zéro pression de la part de mes parents. Tu sais, ils ont déjà eu les petits enfants, le mariage avec mon frère et ma sœur. Moi, j'ai carte blanche pour faire des puzzles jusqu'à la fin de ma vie. C'est ok, quoi. Ils sont contents, ils sont là, ouais, elle a trouvé sa voix, c'est super. Tu sais, j'ai l'impression que le premier, c'est l'original. C'est la version qui a été bien faite, avec minutie et tout, c'est super. Le deuxième, c'est un dupe. C'est un peu moins bien, mais quand même, ça ressemble, c'est bien. Et le troisième, c'est une contrefaçon. Vraiment, il n'y a plus d'effort, quoi.
3: Oh, la pauvre.
4: La pauvre.
3: Oui, je pense qu'elle fait, elle fait de l'humour. Oui, non, mais c'est pas vrai. Alors, si, il y a un truc qui est vrai, c'est la façon dont tu traites la fragilité de tes enfants. Le premier, par exemple, ton premier bébé, tu le prends comme si c'était un vase de porcelaine.
4: Ah, ouais, ah bah oui, porcelaine.
3: C'est vrai que la quatrième, moi, je la prenais sur le bras. Et non, mais tu fais plus
6: ça, oui. Par les pieds.
3: Oui, voilà, tu sais que c'est pas si fragile que ça.
6: Exactement.
3: Mais sinon, non, il y a pas. Enfin, moi, je trouve pas que j'ai jamais fait, au contraire.
4: Mais bien sûr
3: ma
4: que non.
3: Ma petite dernière, elle est démente, moi.
4: On les aime tous d'amour. Mais c'est vrai que souvent, le petit dernier. Moi, je suis d'une famille de 4 enfants. C'est vrai que ma petite sœur, très honnêtement, elle a ce sentiment. Après, c'est un peu les chouchous aussi, donc finalement, l'un dans l'autre, ça passe, non?
3: Oui, je pense. De toute façon, pas le choix.
4: De toute façon, c'est comme ça.
3: Il va falloir faire avec.
4: Voilà.
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0: Adami et Stéphane Echer sur RFM, des amis. Il y en a qui arrivent dans quelques instants. Le meilleur des réveils, Philippe et Caro, Philippe Lelouch et Caroline Iturbide. 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En ce qui me concerne, je vous retrouve juste après à 10h. C'était Vincent Richard, vous prenez bien soin de vous et des autres. Et excellent meilleur des réveils.
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0: Tout doucement, le mois de juillet commence à prendre son envol. On est déjà le 2. Voilà, demain, c'est pour ce qui concerne la matinale, les vacances. Mais pour beaucoup de gens, demain, ça va être les vacances.
1: Je croyais que tu allais me dire que demain, ce serait donc le 3 et après-demain, le 4.
0: Oui, c'est ça.
1: Demain,
0: ça va
1: être le 31 juillet.
0: Ça y est, bouchons surtout. Demain, il va y avoir les premiers bouchons à Salon de Provence. Et ça, on aime bien entendre ça.
2: Que là-bas, pour le coup.
0: Non, il va y avoir un paquet de. Tu sais, le tunnel de Fourvière, évitez.
1: Le péage de Saint-Arnoux, le fameux.
0: Le péage de Saint-Arnoux, tout ça.
2: On les embrasse.
0: Il
2: y a beaucoup moins de gens au péage maintenant.
3: Il y en a plus.
2: C'est beaucoup des machines.
0: C'est dommage, moi j'aimais bien.
2: Ouais, moi aussi j'aimais bien. Tu passais, ou alors tu filais tes petites pièces.
0: Souvent c'était les étudiants qui étaient au péage l'été.
1: Et les petites pièces que tu balançais dans le panier, c'était il y a 20 ans, mon Lulu. Hein. C'était pas.
0: Non, il y a encore ça dans le sud, à certains endroits. Encore, tu peux jeter les pièces dans le panier.
1: Ah, autant pour moi.
0: Mais oui, autant pour toi. Allez, on est tous là. Ça va être le.
2: Qu'est-ce qui lui prend?
0: Ça va être le démarrage de la matinale. Évidemment, juste après les infos. À tout de suite sur RFM.
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0: Et les infos vous sont présentées maintenant par Christophe Grébert. Salut Christophe.
4: Salut Philippe, bonjour Caroline.
1: Salut Christophe.
4: Il restait 4 départements en vigilance orange canicule, le Var, les Alpes-Maritimes et 2 départements de la Corse. Cette vigilance s'est levée ce matin, mais une nouvelle vague de chaleur va arriver ce week-end dans le sud. On revient sur la météo du jour dans un instant. Attention, il y a toujours beaucoup de vent dans le sud-est avec la sécheresse, ça favorise le déclenchement d'incendies. Un feu s'est déclenché hier à Oupia dans l'Hérault. Il s'est rapidement propagé au département voisin de l'Aude. 550 pompiers, 4 canadaires sont mobilisés, un feu qui a parcouru déjà plus de 800 hectares. 2 autres incendies sont en cours à Rognac et Lens-en-Provence dans les Bouches-du-Rhône. Et c'est dans ce contexte que le Premier ministre se rend aujourd'hui à Marseille pour présider une nouvelle cellule interministérielle de crise. L'acteur américain Danny Glover, star de L'Arbre Fatale en duo avec Mel Gibson, annonce être atteint de la maladie d'Alzheimer. « Je peux vivre avec, même si je suis sûr que les choses vont changer », déclare le comédien dans une interview sur la chaîne NBC. Ici. Au mondial, les États-Unis ont battu la Bosnie-Herzégovine 2-0 et se qualifient pour les huitièmes de finale. La Team USA affrontera lundi la Belgique. La Belgique qui s'est miraculeusement qualifiée en battant le Sénégal 3-2 grâce à un pénalty transformé en prolongation à la 125e minute de la rencontre. Qualification aussi pour les huitièmes de finale de l'Angleterre qui a battu la République démocratique du Congo 2-1. En huitième, les Anglais affronteront le Mexique. En tennis à Wimbledon, Novak Djokovic a éliminé le grec Stefanos Tsitsipas 6-3, 6-4, 6-2 et se qualifie pour le troisième tour. La météo, des nuages aujourd'hui sur le nord-ouest avec de la bruine ce matin le long de la Manche. Partout d'ailleurs, ce sera du soleil. Dans le sud-est, Mistral et Tramontane, je vous le disais, vont souffler fort jusqu'à 90 km/h dans les Bouches-du-Rhône. Attention donc au risque d'incendie. Les températures cet après-midi entre 25 à Paris et 33 à Marseille.
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4: La canicule a durement touché la nature. Les centres qui accueillent les

0: animaux sauvages pour les soigner sont actuellement complètement saturés. On leur a apporté beaucoup d'animaux en détresse. Les oiseaux comme les martinets, les hirondelles ont été très touchés. Les jeunes ont souvent chuté des nids brûlants sous les toits des maisons et des immeubles. Les animaux sont déshydratés, faibles ou incapables de se nourrir. Leur habitat naturel se dégrade sous l'effet de la sécheresse et des fortes températures. Chacun de nous peut aider simplement la faune. Pour les oiseaux et les petits mammifères, installer un point d'eau peu profond et propre dans votre jardin en ajoutant une pierre pour éviter les noyades. Créer des zones d'ombre avec des plantes ou des coins non tondus. Préserver les haies et les arbustes, essentiels pour s'abriter. Éviter les pesticides et les dangers comme les pièges ou les filets. En cas de détresse, placer l'animal à l'ombre et contacter surtout un centre spécialisé. Des gestes simples qui peuvent un peu limiter les impacts de la canicule sur la biodiversité.
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3: Bonjour, bienvenue sur FM, je suis Philippe Lelouch et le meilleur des réveils, c'est tous les jours de 6h à 10h. Nous sommes le jeudi 2 juillet et aujourd'hui c'est la journée mondiale des ovnis. Ça, j'adore ça. Je vous le dis.
4: T'en as vu déjà?
3: Oui, j'en ai vu déjà.
5: Ah bon? Oui, ouais. Une fois. Moi, je suis déjà monté dans un. Alors, je fais pas le mal.
3: J'en ai fabriqué pas beaucoup, mais voilà, mais j'ai jamais osé décoller avec.
5: Ah, je comprends.
3: Il y avait un truc comme ça dans Striptease il y a très longtemps.
5: Oh là,
3: tu te souviens de ça?
5: C'était culte.
3: Le mec qui avait un truc en bois dans son jardin avec sa mère qui est hyper complice et qui pense qu'il a vraiment trouvé la solution.
5: Et tout ça, ça se pilote par la pensée.
3: Par la pensée.
5: Bah oui.
4: Télépathique, évidemment.
3: Évidemment. Qui croit ici à une forme de vie extraterrestre?
4: Ah, moi. Ah bah évidemment. Fond, mais vraiment, premier degré, oui, j'en suis sûr.
5: Quelque part, il y a forcément quelque chose. C'est impossible, c'est trop grand.
6: Bah, moi, oui, mais pas quelqu'un qui débarque ici, quoi. Genre vraiment un truc très, très, très, très, très loin.
3: Le jour où vous comprendrez que cette matinale est animée par l'un d'eux.
4: C'est clair.
3: Vous comprendrez un peu plus de choses.
4: Vous direz, ah, c'était donc ça.
5: Ou si je peux me permettre, plutôt l'une d'elles.
3: À votre avis, ça vient d'où cette faculté à imiter Jackson?
6: Philippe, c'est pas toi qui a des amis qui s'appellent dans le sud David et Vincent?
3: Si,
6: c'est pas
3: David
6: un,
3: Vincent.
6: C'est pas,
3: David Vincent, ben, bien sûr.
4: Ah,
3: ça,
4: oui,
3: c'est,
4: oui,
3: la rêve, c'est la rêve des cinquantenaires. Ça. Ouais, David Vincent, les envahisseurs.
4: On va rester dans le thème, hein, entre il ne peut en rester qu'un, ce sera justement trois génériques de films ou de séries qui évoquent les ovnis. On est à fond dedans. Si vous voulez nous départager, vous venez nous envoyer un petit message. C'est gratuit, 06 08 900 920. Et puis je vais vous parler aussi d'un malheureux serveur qui a dû payer un montant extravagant de sa petite poche à lui.
3: Oh, petit bonhomme.
4: Petit bonhomme.
3: Allez, on démarre la journée en musique avec Aventura et Obsession. Vous êtes sur FM, bien sûr. On vous accompagne jusqu'à 10h. On vous embrasse.

0: 6h08 sur FM, on va retrouver Gérard Blanc. Non, pas avec une autre histoire.
1: Non,
0: non, avec du soleil, dans la nuit qu'on aime bien.
1: Soleil dans la nuit.
0: Ouais, mais tout de suite.
1: À peu près, hein.
0: Ouais.
2: Ou de la pluie.
0: Si t'entends ça pendant la nuit, c'est pas hyper cool. Chanté par Caro. Soleil dans la nuit. Arrête, Caro.
3: Ah, Caro, laisse-nous
0: dormir. Allez, tout de suite, les chiffres du jour. 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
0: L'erreur est humaine, hein, tout le monde peut se tromper, même nous. Nous arrive de nous tromper, c'est pour vous dire.
2: C'est rare.
3: Enfin, rarement, ouais.
0: Mais quand c'est un serveur qui se trompe, ça peut lui coûter très cher.
1: Ouais, c'est une histoire qui se passe en Espagne. Est-ce que ça vous est déjà arrivé de sortir d'un restaurant et en fait, vous avez payé la moitié de ce que vous devez?
0: Non, ça arrive pas
3: non,
0: très souvent.
3: Peu,
0: plutôt le contraire qui arrive, ouais.
1: C'est arrivé à un groupe de
0: d'Espagnols.
1: Exactement. Et en fait, ils ont reçu l'addition. Et bon, eux, ils n'ont rien dit, évidemment, vous vous doutez bien. Ça leur semblait pas trop cher, parce qu'en fait, ils ont payé en réalité la moitié de ce qu'ils devaient. Donc, ils ont quitté le restaurant. Et ensuite, le serveur s'est rendu compte de sa bêtise. Et le problème, c'est qu'en Espagne, alors, je ne sais pas si c'est pareil en France, mais c'est lui qui a dû payer
3: de sa poche,
1: le reste de l'addition.
3: Ouais. C'est pas légal, mais c'est ce qu'ils font.
2: C'est l'usage, en fait. Ouais, c'est ça.
0: Ah, c'est l'usage dur.
2: C'est un peu comme à la caisse d'un supermarché. S'il manque de l'argent à la fin de la journée, normalement, c'est pour la caissière, quoi.
1: C'est elle qui met de sa poche.
2: Ah ouais.
1: Non, donc ça, je
2: l'ai.
1: C'est pour ça que je voulais vous parler de cette info, parce que je me suis dit, attends, c'est quand même un peu injuste. Même si finalement, quand j'ai réfléchi deux secondes, je me suis dit, injuste, oui, mais enfin, quand même, c'est quand même lui qui a tapé le.
0: Ah bah non, mais c'est surtout que c'est pour éviter le vol. Parce que sinon, ils se gourdent dans toutes les additions, hein, s'ils sont pas responsables.
2: Oh, désolé, je me suis trompé.
0: Oh, j'ai oublié de
1: Marco Mouli.
0: Marco Mouli, quel rapport. Les références de la meuf.
1: Donc c'est le serveur qui a dû payer la différence.
0: Ouais,
1: ça a dû être
0: ouais.
1: Un mois assez difficile pour ce petit espagnol et j'avais pensé pour lui. Voilà, je voulais.
0: C'est ça ton
1: avis.
0: On voit qu'on arrive dans la dernière semaine.
1: C'est
0: parce
1: la fin de la saison.
0: Si on commence à se dire
1: tiens, magasin.
0: À Paris, il y a un gars, il a pas payé son café. super info.
2: Non, mais
0: voilà, vous
2: temps,
0: qui nous écoutez,
2: c'est ce qu'on se dit. En fait, moi, je disais de toute façon, toi, Caro, tu te fais inviter normalement.
1: À moi, tout est gratuit dans ma vie.
2: Donc, c'est-à-dire que si quelqu'un arrive avec l'addition,
0: même
2: c'est
0: quand t'as acheté une bagnole. Caroline, tu as vu, je vous en prie, c'est pour nous, ça fait plaisir.
1: En revanche, excusez-moi, mais c'est vrai que si je vais dîner avec l'un d'entre vous, ce sera pour vous.
0: Eh bien, Caro,
1: je vais non, Lucas est tellement jeune. Non, Lucas, je pourrais inverser les rôles.
0: Caro,
3: ah ouais,
1: ouais Lucas,
3: une bonne
1: nouvelle.
3: Ah bah, on va manger ce midi.
0: Ça n'arrivera pas. Allez,
3: tu la connais bien.
0: Gérard Blanc, du soleil dans la nuit, c'est tout de suite sur RFM.

0: 6h14 sur FM. Ce matin, dans le zapping, on va retrouver un jeune homme qui va se transformer en caricature de Parisien, et ça le fait vraiment flipper. Il a conscience qu'il est en train de devenir Parigo, quoi.
1: Notre Il ne peut en rester qu'un arrive aussi dans un instant, et on va tenter de départager trois génériques de films ou séries en rapport avec les omnis.
0: Oui,
1: les
0: j'aime bien ça. Et puis toujours plus de musique pour démarrer la journée avec Leona Lewis avec Bleeding Love. Tout ça, c'est sur FM. Bonjour, si vous venez de nous retrouver, on est ensemble jusqu'à 10h dans le meilleur des réveils.
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0: 6h21 sur AFM, à suivre le duo Jean-Jacques Goldman et Michael Jones avec Bleeding non, Love. Pas du tout.
1: Non, c'est Je te donne.
0: C'est Je te donne.
2: Jean-Jacques Goldman.
0: Oui, oui, Je te donne, bien sûr.
3: Faut Bleeding Love. Quelques vacances, hein, mon filou, là.
0: Je ne sais pas. C'est parce que j'ai vu Bleeding Love juste avant, je me suis dit, ils n'ont jamais chanté ça, pourtant. C'est bizarre.
3: Tu pourrais leur proposer.
0: Le mec qui réfléchit après d'avoir annoncé des choses, c'est formidable. Attention. D'abord, il ne peut en rester qu'un.
3: Oui.
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0: Aujourd'hui, il va falloir choisir entre trois génériques de films ou de séries qui nous font penser aux extraterrestres, aux petits hommes verts.
3: Alors, vous allez voir, on va départager tout ça avec une auditrice d'RFM, ma Julie.
6: Bonjour. Coucou.
0: Comment ça va, Julie?
6: Ça va super bien, merci beaucoup. Et on accueille Laura qui habite à Castelnau de Montmiral, dans le Tarn. Bonjour, Laura.
0: Bonjour, Laura.
7: Bonjour. Bonjour, Philippe. Bonjour, Caro. Bonjour, tout le monde.
3: Salut.
0: Ça va, ma Laura?
7: Ben, ça va super.
0: Écoute, à l'annonce de l'endroit où tu vis, il y a Lucas qui a poussé un petit cri de joie.
2: À côté de Salvagnac. À côté de Gaillac, qui lui-même est à côté de Gaillac. Ma mamie habite à 2 minutes de là.
0: Ma mamie, c'est tellement mignon.
2: J'embrasse ma mamie d'ailleurs.
0: Bah, nous aussi, on l'embrasse, ta mamie.
3: Comment elle s'appelle, ta mamie?
2: Ma mamie, elle s'appelle Michel.
3: Michel.
2: Après, c'est quand même c'est étendu comme endroit. C'est la campagne.
0: Je m'appelle
7: Michel.
0: Oui, c'est
7: perdu, mais il y a un peu plus d'un habitant quand même.
0: Oui, oui,
2: c'est pour ça, Michel, je pense
3: mais
2: pas
3: parfois,
2: que vous
3: parfois, la vie fait des choses extraordinaires. Laura aurait pu connaître Mich-Mich.
2: Mich-Mich.
3: Et elle se serait embrassée. Laura, on a des sons sur les extraterrestres, les ovnis ce matin. Tu vas nous aider à départager tout ça.
0: D'abord, c'est trop mignon de jouer avec nous, Laura, si tôt le matin. C'est adorable. Hein.
7: Mais avec grand plaisir.
0: Alors, on y va. Allez.
3: Le premier extrait, c'est ça. La soupe aux choux.
2: Ah, bah oui. Oh, c'est culte.
0: Ah oui, ça c'est... Oui.
8: Ah bah, il y a des extraterrestres dedans. Hein.
0: Ah bah, Villeray, sacrément, oui. La denrée.
8: La denrée. Et...
3: Enfin... En deuxième
0: quand même,
3: extrait,
0: attendez, on s'arrête deux secondes. Il faut quand même. Ben non, mais c'est, tu t'imagines quand ils ont été vendre le pitch de ce film-là des producteurs. C'est-à-dire qu'il y a deux mecs qui sont arrivés dans un bureau en disant on a une idée de film. Ces deux paysans, quand ils pètent, ça appelle les extraterrestres. Ouais, ah bah, et le mec a dit bonne idée. Ouais,
2: ça, combien de millions? Ça, ça a à vendre, ça, c'est super.
3: C'était une autre époque.
0: C'est une autre époque.
3: Deuxième extrait. Ah oui, ça, je m'en souviens, X-Files.
0: Ah bah oui, tout le monde s'en souvient.
3: C'était vachement bien.
0: Très bien trouvé la musique, hein. Très très bien trouvé.
3: Incroyable générique. Et ensuite, évidemment, on pouvait pas se. Bah oui, on pouvait pas faire sans E.T.
8: C'est John Williams ?
0: Ouais, alors les enfants, je sais pas si vous vous rendez compte, là on est en train de mettre John Williams à côté des deux autres. On est en train de défoncer tout le monde. Il y a tellement pas photo entre les compositeurs et l'orchestration et la production de ce titre.
2: Mais qu'est-ce que c'est ? Une belle BO face à ça ? Je peux pas lutter.
0: C'est français, qu'est-ce que je te dis?
2: Bah, moi, je vote pour ça.
3: C'est vrai. La soupe aux choux pour Lucas.
0: C'est trop mignon.
3: Ah bah Jérôme, aussi, la soupe aux choux.
0: Évidemment. Bah, E.T., je suis
3: moi aussi, E.T., bien sûr.
0: Parce que ça
3: bien
0: a été...
3: sûr, sans
0: j'ai
3: hésiter.
0: Été le voir, j'étais déjà assez âgé hein, quand sorti, mais j'ai pleuré. Il y a que des mômes dans la salle et j'ai pleuré avec les mômes.
3: Mais tu pleures encore aujourd'hui, je pense, quand tu regardes E.T. Laura, tu vas nous départager tout ça. Vite fait, bien fait. Qu'est-ce que t'en penses?
7: Eh ben, moi, je reste sur E.T.
3: Bah, bravo.
0: Bah, ouais.
7: C'est le film où on
0: mais pleure. Je comprends, mais... on a un coup de cœur. Ouais, t'as vu, la musique, elle est folle. Quand il décolle en vélo, là, c'est quand même complètement magique, quoi.
7: Et puis, on l'a tous vu et on s'est tous mis à sa place. Donc, on aimerait voler avec notre vélo.
0: C'est vrai, c'était très bien fait hein, d'ailleurs hein, cette histoire. Vrai. Cet enfant qui se lie d'amitié avec un extraterrestre pendant que ses parents sont en train de divorcer. Tout ça, c'est y avait plein de sens dans ce film. C'était magnifique. Merci Malora d'avoir joué avec nous. On te
7: avec
0: fait plein
7: plaisir.
0: De bisous.
2: Bisous. Bisous.
7: Moi, je vous embrasse fort. Bisous.
0: Bisous, bisous. Allez, maintenant un titre qui a été 8 semaines numéro 1 au top 50. C'est pas rien. Hein. Entre décembre 85 et janvier 86. C'est un habitué du top 50 à l'époque. Jean-Jacques Goldman, Michael Jones. Je te donne. On est sur AFM et on vous les donne, toutes nos différences, toutes nos chances. On vous embrasse fort. Bonne journée.

0: Décidément, il a terminé. Après, il y a Matt Pokora qui l'avait chanté. Il y a un boys band aussi qui l'avait repris.
1: Et il y a moi aussi qui l'a chanté. Très régulièrement.
2: Qui vient de la chanter.
0: À chaque fois, tube. Même quand c'est Caro. Allez, il est 6h25 sur FM, bougez pas. Le zapping arrive, les infos, évidemment, à 6h30. Et puis, de la musique. Et encore de la musique pour réveiller avec You and Your Hand sur FM. C'est Pink qui chante ça. Allez, à tout de suite.
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1: H33, 6h33 sur RFM.
0: Tout de suite, les infos vous sont présentées par Christophe Grébert. Bonjour Christophe.
1: Il est où notre Christophe?
0: Est-ce qu'il est là, Christophe?
1: Il est parti.
0: Ah, alors c'est un petit problème. C'est-à-dire que là, c'est là. C'est vraiment, on sent les vacances arriver. Christophe Grébert n'est pas là.
1: Voilà, je donc, peux bien vous faire la météo, moi, si vous voulez. Je peux vous annoncer qu'il y aura des nuages sur le nord-ouest.
0: Par exemple, je suis là. Il est là, ça y est.
1: Petit
14: problème de redirection dans mon studio. Mais ça s'est arrangé. Grâce à Lucas qui est venu. Il a couru pour me brancher.
1: Te sauver.
0: Alors, on t'écoute.
14: Eh bien, fin officielle de la deuxième canicule de l'année. La vigilance orange a été levé ce matin dans les quatre départements qui restaient en alerte, le Var, les Alpes-Maritimes et les deux départements corse. Mais une nouvelle vague de chaleur va arriver dès ce week-end, on verra. Hein. On revient sur la météo du jour dans un instant. Attention, vent dans le sud-est, Mistral et Tramontane vont encore souffler fort. Vent et sécheresse qui encouragent le développement d'incendies. Hein. 6 départements sont en vigilance rouge, incendie Pyrénées-Orientales, Aude, Hérault, Gard, Bouches-du-Rhône et Vaucluse. 6 autres départements sont en orange. Un feu s'est déclenché hier après-midi à Oupia dans l'Hérault. Il s'est rapidement propagé au département voisin de l'Aude. Le panache de fumée est visible à des kilomètres. 550 pompiers sont mobilisés. 4 canadaires aussi. Le feu a parcouru plus de 800 hectares. Il est contenu mais pas maîtrisé, indique la préfecture. 2 autres incendies sont en cours à Rognac et Lançon-Provence dans les Bouches-du-Rhône, à une vingtaine de kilomètres au nord de Marseille où une forte odeur de brûlis se fait sentir. Dans le Var, à Fréjus, un feu a parcouru hier, une trentaine d'hectares avant d'être fixés par les pompiers. 2200 vacanciers ont été évacués préventivement de 6 campings. En Ukraine, le centre de la capitale Kiev a été ciblé cette nuit par des missiles et des drones russes. Ils ont fait au moins 8 morts. Encore une fois, ce sont des immeubles d'habitation qui ont été visés, ainsi qu'un poste d'ambulance. Un ambulancier est grièvement blessé. Le football, après le Canada et le Mexique, le troisième co-organisateur de la Coupe du Monde, est qualifié pour les huitièmes de finale. Les États-Unis ont battu la Bosnie-Herzégovine 2-0. La team USA affrontera lundi la Belgique. La Belgique qui s'est miraculeusement qualifiée en battant le Sénégal 3-2 grâce à un pénalty transformé en prolongation à la 125e minute. Qualification aussi pour les huitièmes de l'Angleterre qui a battu la République démocratique du Congo 2-1. Un doublé du capitaine anglais Harry Kane. En huitième, les Anglais affronteront le Mexique.
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1: Des nuages donc sur le nord-ouest aujourd'hui. Partout ailleurs, ce sera du soleil. Dans le sud-est, Mistral et Stramontane vont souffler fort jusqu'à 90 km/h dans les Bouches-du-Rhône. Ce vent favorise le déclenchement des incendies. Soyez prudents dans la région, en forêt et dans la nature. Soyez bien vigilants. Restez dans les zones autorisées. Emportez vos déchets. Ne jetez pas vos mégots par terre. Signalez rapidement toute fumée suspecte. Les températures cet après-midi, elles sont raisonnables entre 25 degrés à Paris, 28 degrés prévus à Metz, 29 à Toulouse, 30 à Limoges, 33 à Marseille.
0: Allez, 6h36 sur FM. À suivre le zapping, un jeune homme qui a conscience qu'il est en train de se transformer en parisien. Petit à petit, ça le dégoûte. Voilà, ce sera juste après Pink sur FM. À tout de suite.

0: Il réveille ce morceau de Pink, 6h39 sur AFM. Bientôt retour dans les années 80 avec Mylène Farmer et Sans Contrefaçon. Mais avant, c'est le zapping.
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0: C'est vrai que quand on vit à Paris, j'en ai fait l'expérience cette année, moi qui ai quitté la belle capitale depuis quelques années, on fait tout vite. On y va à 100 à l'heure, ouais. On avance tête baissée, tout tête ça, et on baissée. Se rend compte de plein de choses.
3: Ouais, et ben là, on a trouvé un jeune homme qui prend ce rythme-là et qui en a conscience, et visiblement, ça lui pose un petit problème. Il n'est pas fan.
4: Écoutez. Depuis que je vis à Paris, je suis devenu un être humain insupportable. Si j'arrive au métro et que je vois plus de 4 minutes d'attente, je pars du principe que la RATP est en grève. De toute façon, j'ai plus aucune patience. Si je marche dans la rue et qu'il y a des gens qui marchent un peu lentement devant moi, j'ai envie de les pousser et de leur dire « Non mais allez-y, marchez encore plus lentement. Vomissez-nous votre lenteur à la gueule. » Là où je vois que je suis devenu un Parisien insupportable, c'est que un mot sur deux que je le dis en anglais. La semaine dernière, on est dans un petit bar à kombucha, hyper cute, hyper fancy, avec des prices qui sont vraiment pas très élevés en plus, quoi. Y a pas à dire le 11e, c'est vraiment the place to be. Frère, depuis que je suis parisien, je sais ce que c'est que du kombucha. Alors qu'il y a 2 ans, tu m'aurais parlé de kombucha, j'aurais été persuadé que ça voulait dire bonne soirée en péruvien.
3: Il est hyper drôle.
0: C'est très bien.
3: On est sur les nerfs.
0: Les Parisiens sont insupportables. Et quand t'arrives en province et que tu vois que les gens prennent le temps de vivre, qu'ils discutent avec la boulangère, quand toi t'attends pour payer ton pain, tout ça, tu comprends pas ce qui t'arrive. Et une fois que tu t'es habitué à ce rythme de vie normal,
5: ouais.
0: C'est quand tu reviens à Paris que tu dis oula, ouais. Et hop, tu redeviens. Ouais, non, les Parisiens sont débiles, faut le savoir. Hein, bon. C'est un truc.
3: On les embrasse,
5: tous ceux qui nous
0: suivent. On les embrasse, mais on est tous débiles, mais on en fait partie.
3: On est dans l'eau, et on va pouvoir se reposer pendant le summer.
6: Les embouteillages, les problèmes sur les transports et tout, ça rend aigri en fait.
0: Ils oublient les choses essentielles, comme manger un petit bounty.
6: Oui, par exemple.
0: La base.
3: Pendant 3 heures.
0: Voilà. Allez, Mylène Farmer, Sans Contrefaçon, c'est maintenant sur AFM. A tout de suite, on vous embrasse.

0: 6h43 sur FM dans les héros du jour. Caro va nous raconter l'histoire d'un couple qui s'est dit oui à la caisse d'un supermarché. Ouais,
1: c'est romantique.
0: Mignon. Oui.
1: Restez là, je vous raconte ça dans un instant. Et puis le meilleur de la musique continue évidemment sur RFM, dans le meilleur des réveils. Ah c'est beau ça, c'est Florent Pagny. 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Et il arrive dans un instant notre Florent Pagny qu'on adore.
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0: 6h51 sur AFM. L'horoscope de Caro, ce sera avant 7h. On va retrouver Toni Braxton et He Wasn't Man Enough. Mais tout de suite, c'est nos héros.
1: Dans la vie, on croise toutes sortes de héros. Des bons
2: et des moins bons. Alors, Caro, qu'est-ce qu'on a aujourd'hui sur RFM?
0: Caro, oui, tu nous as trouvé deux héros romantiques à souhait. Ça, c'est parce que Caro part en vacances, c'est le romantisme de l'été, de Summer Love.
3: Non, mais moi, c'est toute l'année, le romantisme.
0: Oui, c'est vrai, pas que l'été. Oui, c'est vrai, tu es romantique. Ils se sont dit oui dans un endroit assez insolite.
3: Alors, oui, ça, c'est le moins qu'on puisse dire. C'est l'histoire de Laurence et Johnny. C'est pas un couple en plus qui s'est rencontré hier, ça fait longtemps qu'ils sont ensemble. Ils sont ensemble depuis 20 ans, ils ont des enfants, deux enfants, et ils travaillent tous les deux dans le même Leclerc de Sarlat en Dordogne. En plus, je le connais, ce Leclerc, parce que j'avais une maison dans le Périgord quand j'étais petite. Et vraiment, je trouvais ça fantastique d'aller à Sarlat.
0: Bah Leclerc de Sarlat, si vous nous écoutez, on vous embrasse.
3: Laurence et Johnny. Et ben, lui, il est à la boulangerie. Elle est à la caisse de ce supermarché. Et mercredi matin, Laurence encaisse ses premiers clients, comme d'habitude. Elle ne voit rien venir. Johnny arrive. Il passe pas en mode « Coucou, je te ramène un croissant », mais il s'approche d'elle, il pose un genou à terre et il sort la question, the question. Les clients, évidemment, ont immédiatement compris ce qui se passait, applaudissements spontanés, etc. Laurence, elle est restée figée pendant quelques secondes, elle n'a pas tout de suite compris ce qui se passait.
4: Il a dû avoir peur quand même. Hein.
3: Elle était tellement sans voix qu'elle n'a pas répondu, donc c'est vrai qu'il a dû avoir un petit flip comme ça, genou à terre. Et puis finalement, Laurence, évidemment... elle a dit oui, voilà. Elle a dit oui et elle disait je ne m'attendais pas du tout à ce que
0: fasse ça.
3: Et quand il est venu, tout a été comme une sorte de moment suspendu. Elle a pas compris ce qui s'est passé tout de suite et finalement elle a quand même dit oui. Trop mignon, donc à la caisse du supermarché dans lequel ils travaillent tous les deux. Moi je trouve ça chou. Peu importe, je vais te dire où ça se fait. Très très mignon, toujours très ému par les gens qui se marient.
0: Il y a une belle idée si tu veux faire une demande en mariage.
3: Mais non,
0: mais quitte à la faire, regarde. Quitte à faire une demande en mariage dans un supermarché, tu peux aussi la faire au micro.
4: Attends, faut faire le jingle.
0: Ouais. La maman du petit Brian est attendue au bureau d'accueil. Le petit Brian attend sa maman au bureau d'accueil. Sinon, Laurence, tu veux m'épouser ?
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0: Toni Braxton, He Wasn't Man Enough sur RFM.

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1: 6h56, si vous étiez un peu chafouin au réveil, ça arrive des fois, on a un peu chafouin. Bon, même en général, quand il fait beau comme ça, ça remet tout de suite la gouache. Oui. Hein. Voilà, on est, il fait beau, c'est l'été, c'est bientôt les vacances, tout ça, mais des fois, bon, mais là, pas d'inquiétude. Caro est là avec son horoscope.
2: L'horoscope des béliers, par exemple, pour aujourd'hui, votre énergie, d'ailleurs, on le voit, fera avancer ce qui vous tient à cœur. Profitez-en.
1: Ah, voilà.
2: Voilà. Les taureaux, une opportunité pourrait se présenter. Si vous êtes gémeaux, un détail remarqué au bon moment pourrait vous éviter une complication inutile. Si vous êtes cancer, faites confiance à votre spontanéité. Les lions, une rencontre inattendue pourrait faire toute la différence. Nos amis vierges, votre curiosité vous mène vers de belles découvertes. Gardez le cap, les balances, votre persévérance sera récompensée. Les scorpions, une discussion apaisée permettra de débloquer ce qui semblait figé. Si vous êtes sagittaire, une inspiration soudaine pourrait vous donner une longueur d'avance sur un projet. Les capricornes, votre patience commence à payer. Du côté des verseaux, vous retrouverez une meilleure visibilité sur vos projets. Et enfin, les poissons, une vérité difficile à accepter vous sera finalement bénéfique.
1: Allez, tout de suite les infos, suivies de Nadia. Parle-moi. Tout ça, c'est sur RFM. Bonne journée si vous venez de nous retrouver. On vous embrasse. C'est le meilleur des réveils jusqu'à 10h.
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11: Toutes les actualités vous sont maintenant présentées par Christophe Grébert. Salut Christophe.
12: Salut Philippe, bonjour tout le monde. La vigilance orange canicule a été levée ce matin dans les 4 départements qui étaient encore en alerte, le Var, les Alpes-Maritimes et les 2 départements Corse. Mais une nouvelle vague de chaleur va arriver dès ce week-end dans le sud. On revient sur la météo du jour dans un instant. Attention aussi au vent dans le sud-est. Mistral et Tramontane vont encore souffler fort entre 60 et 90 km/h. Le risque d'incendie est rouge dans 6 départements. Pyrénées-Orientales, Aude et Hérault, Gard, Bouches-du-Rhône et Vaucluse. 6 autres départements du Sud-Est sont en vigilance orange pour risque d'incendie. Un an après le terrible incendie du massif des Corbières, le sud de la France est en effet à nouveau frappé par un feu d'ampleur à Oupia dans l'Hérault. Il s'est propagé rapidement au département voisin de l'Aude. 550 pompiers des 2 départements sont mobilisés avec les renforts du Tarn et du Gard. 4 Canadair, 2 avions Dash et un hélicoptère participent aussi aux opérations. Le feu a parcouru jusqu'ici plus de 800 hectares. 200 personnes ont été évacuées sur les communes de Pouzol et de Maillac dans l'Aude. 2 autres incendies sont en cours à Rognac et Lançon-Provence dans les Bouches-du-Rhône. C'est dans ce contexte que le Premier ministre se rend aujourd'hui à Marseille pour présider une nouvelle cellule interministérielle de crise dédiée à la canicule et au feu. Sébastien Lecornu promet de s'attaquer à la fois à l'atténuation du changement climatique et à l'adaptation du pays. Mais la gauche critique le gouvernement sur son impréparation face au changement climatique. 15 ans après un premier rejet, la Cour de révision annoncera aujourd'hui si elle annule ou non la condamnation à perpétuité de Dany le Prince. Celui-ci a passé 18 ans de prison pour un quadruple meurtre dans la Sarthe en 1994. Il bénéficie aujourd'hui d'une libération conditionnelle, mais clamant son innocence, il souhaite être disculpé et obtenir un nouveau procès. Au Mondial, les États-Unis ont battu la Bosnie-Herzégovine 2-0. La team USA se qualifie pour les 8e de finale. Elle affrontera lundi la Belgique. La Belgique qui s'est qualifiée en battant le Sénégal 3-2 grâce à un pénalty transformé en prolongation. Et qualification aussi pour les 8e de finale de l'Angleterre qui a battu la République démocratique du Congo 2-1. Un doublé du capitaine anglais Harry Kane en 8e. Les Anglais affronteront le Mexique. Et puis en tennis, à Wimbledon, en quête d'un 25e titre record en grand chelem. Le Serbe Novak Djokovic a éliminé le Grec Stefanos Tsitsipas 6-3, 6-4, 6-2. Il affronte aujourd'hui un Français, Arthur Hinderknecht.
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14: Le ciel sera nuageux sur le nord-ouest aujourd'hui avec de la pluie ce matin sur les côtes entre la Bretagne, la Normandie et les Hauts-de-France. Ailleurs, c'est du soleil, des averses orageuses quand même prévues sur la Corse. Dans le sud-est, Mistral et Tramontane vont encore souffler fort aujourd'hui avec la sécheresse. Cela va favoriser le déclenchement des incendies. Soyez vigilants en forêt et dans la nature notamment et ne jetez pas vos mégots par terre. Signalez aussi rapidement toute fumée suspecte. Les températures cet après-midi, elles sont respirables, entre guillemets, 24 degrés à Rennes, 27 à Reims, 32 à Lyon, 36 quand même à Montpellier.

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2: Bonjour, bienvenue sur FM, je suis Philippe Lelouch, c'est le meilleur des réveils, c'est tous les jours de 6h à 10h. Et aujourd'hui, jeudi 2 juillet, J-1 avant nos vacances, les vacances du meilleur des réveils. Mais c'est pas ça qui nous rend heureux. Ce qui nous rend heureux, c'est de savoir que vous allez tous passer un très très bon été, je le sais. Voilà, voilà.
3: Oui, car nous sommes tous voyants.
2: Oui, ben, nous sommes tous voyants. Et puis parce qu'il fait beau, il fait chaud, que c'est les vacances. Et puis que toute l'année, on attend ces vacances-là. Donc on vous souhaite d'en profiter au max du mois de juillet, du mois d'août, où il fait beau, où les douceurs sont comment on dit, clémentes.
3: Et on pense à ceux qui en auront pas aussi, qui vont attendre septembre, octobre des fois.
2: Oui, mais bon
4: c'est
2: courage.
4: C'est pas mal de partir décalé.
2: Enfin, quoi qu'il arrive.
3: Tu payes moins cher, il y a personne, c'est super.
2: Mais en ce moment, il y a déjà les Hollandais qui sont en vacances depuis un mois. T'as pas remarqué qu'au mois de juin, au sud de la France, au mois de juin, c'est les Hollandais, les Belges, avec les caravanes, qui arrivent dès le mois de juin, ils s'installent. Bim, bim, bim, et ils viennent avec leur bouffe, les Hollandais, c'est ça qui est très drôle.
3: Oui. Voilà. Alors qu'on mange mieux chez nous.
2: Et puis c'est pas en Hollande qu'il y a de la grande gastronomie.
4: En toute honnêteté, on mange mieux chez nous. C'est fou parce qu'on s'en va demain, mais on pense déjà à notre retour et ça nous met de bonne humeur. On sera là de retour le 24 août. Oui. Et franchement, on est hyper content à l'idée de savoir qu'on va vous retrouver en fin d'été, voilà, après s'être à peu près bien reposé. À
2: 7h20.
3: Normalement.
2: Je vais faire la nouba. Oui. C'est une phrase de vieux, ça. Moi aussi, je vais faire la nouba, regarde.
4: Tu vas faire un raffut de tous les diables.
2: Un raffut de tous les diables.
4: 7h20, les amis, RFM paye vos courses. Ça ne change pas. 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Et alors, en plus, ce sera des questions sur Margot Robbie, qui pour moi est une des plus belles femmes du monde.
2: Pour moi aussi. C'est,
4: oui, bon, toi, on t'a pas demandé ton avis, donc en même temps, vraiment, c'était moi qui parlais.
2: J'ai vécu 2 ans avec quelqu'un. Oh.
4: Oui. Margot Robbie.
3: Oui, oui.
4: OK. Et donc, que tu n'es pas sans savoir que c'est son anniversaire aujourd'hui.
2: Je l'ai eu ce matin déjà.
4: Ça sera 36 ans. Très très belle Margot Robbie, vraiment indécence de la beauté de la personne.
2: Oui.
4: Donc voilà, bon, je vous parlerai de ça. Il y aura des questions sur Margot Robbie et aussi des bonnes raisons de manger de la raclette en été.
2: Ah oui, bon, d'accord.
3: D'accord,
2: Caro. Oui, bien sûr, c'est vraiment en été qu'on a envie de manger des raclettes, évidemment. Allez, tout de suite, c'est Nadia avec Parle-moi. On est sur RFM.

0: Bienvenue sur RFM à 7h10. On va écouter David Bowie avec Let's Dance, son premier tube carton mondial. Il en avait fait d'autres, mais celui-là, c'était vraiment le gros carton. Mais là, tout de suite, c'est l'heure du top.
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0: Malgré la chaleur, certains reculent devant rien.
3: Ouais.
0: Et branchent quand même leur appareil à raclette.
4: J'en ai sous mon propre toit.
0: Non.
4: Mon fils s'est fait une tartiflette le midi et une raclette le soir.
3: Oh,
4: je vous jure.
3: Super.
4: Et c'était la semaine dernière et donc il faisait bien 40 degrés, bien tassé.
3: J'adore.
4: Ça, rien ne l'a dérangé. Ça ne l'a pas du tout.
0: Bah, quand t'as 17 piges, tu peux tout mélanger. Possible. Moi, je mangeais du ketchup avec des rillettes.
3: Eh ben voilà.
4: Moi, je mangeais des coquillettes au camembert.
3: Oh.
4: Je vous jure. Mais c'est vrai que finalement, au début, ça m'a surprise et finalement, je me suis dit, c'est pas une si mauvaise idée que ça. Donc j'avais envie de vous donner des bonnes raisons
0: de manger de la raclette.
4: Bah ouais, même en été. Alors déjà il fait chaud, donc on utilise moins d'énergie pour chauffer le fromage. Potentiellement fondre
0: seul. Tu peux le mettre dans le
4: sur le balcon.
0: Sur le balcon, ça marche.
3: Tu l'allumes pas en fait.
0: Tu l'allumes pas, ouais.
4: Tu l'allumes pas, donc t'es quand même peinard. On en a un peu marre de la tomate mozza. Qu'on nous sert à toutes les sauces et à tous les repas.
0: Plus, oui.
4: Donc finalement, ça fait quand même une alternative assez intéressante. Ça fait transpirer, donc ça fait, je me dis, peut-être éventuellement maigrir.
3: Et en fait, tu maigris pas. D'un côté, tu reprends
0: en bouffant du fromage qui coule sur de la patate.
4: J'essaye de trouver des bonnes raisons. Qu'est-ce qu'on peut dire? On s'en fout un peu du summer body parce qu'on est déjà parti en juillet.
0: Ah oui, c'est le mois d'août encore.
4: Bon. On n'a qu'à dire qu'on s'en fout. Et truc très important, il nous reste à tous un bocal de cornichons. Vous avez remarqué dans le frigo. Donc
0: toujours.
4: Pourquoi finalement ne pas l'utiliser à ce moment-là?
3: Bah oui.
4: Côté un peu craquant, un peu croquant, un peu frais. Qui vient.
0: Elle mime les trucs avec les mains et tout, croquant, craquant, frais. T'as vu comment elle te vend le cornichon? Croquant, craquant, frais.
4: Ouais. Et surtout, moi, ce que j'aime bien, c'est que personne d'autre ne fait ça. Et donc, du coup, t'as un peu l'impression d'être, original.
0: Ouais.
4: Voilà.
5: Oh, bah, t'auras sur toi, tout va bien.
0: Comme ça, de ce côté-là, je te rassure.
4: Et j'ai trouvé que mon fils, finalement, c'était une assez bonne idée.
5: Ouais, mais je suis assez d'accord.
4: Tu vois? Et franchement, je vous jure, c'est un truc de fou avec ce plat. Comme c'est tellement réconfortant, je te jure, ça passe. Ça passe même en pleine canicule. Voilà, tentez-le.
0: Eh ben vraiment.
5: Eh ben allez,
0: ça valait le coup.
5: On va faire ça. On fait ça ce midi.
4: Non, moi je dis jamais non à une raclette.
5: Ah ouais.
4: C'est un principe un peu.
0: Oui,
4: de
0: non, mais je suis d'accord avec ça. C'est bon.
3: C'est
0: raclette. Il y a
4: allez,
0: ça, le problème.
4: Voilà. Ça part en raclette.
0: Le producteur et manager de Michael Jackson a décidé un jour de travailler pour David Bowie à la demande de David Bowie et il a sorti Let's Dance. Et c'est pour ça que ça a cartonné. Voilà. David Bowie, Let's Dance, on est sur RFM.

0: 7h15 sur RFM. RFM paye vos courses dans quelques minutes avec un chèque qui peut aller jusqu'à 500 euros. Hein. Et des questions sur Margot Robbie.
1: Oui, bah on a compris que tu étais content. Venez jouer avec nous.
0: L'agression gratuite.
1: Vous envoyez course par SMS, je plaisante. Vous envoyez course par SMS au 73916. Et dans un instant, je vous raconte l'histoire assez folle d'un Américain qui a gagné plus de 315 millions de dollars à la loterie.
2: Oh, quand même.
0: Pas nous 315
2: ça en fait quelques-uns hein des dollars.
0: Quand même. Tu peux t'en acheter des bounties.
2: Ah, oh là oui.
0: Allez, la musique continue évidemment avec Andreas Johnson et Glorious. C'est sur FM. Allez, on vous souhaite d'avoir une grosse patate toute la journée aujourd'hui, cette belle journée au soleil. À tout de suite.
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0: ça va bientôt arriver. Le bop que j'adore, c'est les Hanson. Mais tout de suite, RFM paye vos courses à 7h22.
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2: Trois questions à venir. Un chèque donc à gagner qu'on vous envoie à la maison et des questions sur Margot Robbie. C'est son anniversaire aujourd'hui, elle a 36 ans, la belle Margot Robbie. Ma Juju, oui. Dis-nous avec qui on joue ce matin.
3: Eh bien, on joue avec Valérie qui habite dans l'Isère à Éclose-Badinière. Bonjour Valérie.
0: Salut Valérie.
4: Bonjour Philippe, bonjour Caroline.
0: Comment salut ça Valérie. Va ma belle ce matin?
4: Eh bien trop bien d'être avec vous, je suis trop contente.
0: Oh, ben nous aussi on est ravis. Tu es où? T'es au boulot
4: ça
0: ou t'es
4: me
0: chez
4: fait
0: toi
4: vraiment
0: encore
4: plaisir. Alors non, je suis encore chez moi, ouais, et je me prépare à aller au boulot. J'étais devant mon café et du coup bah, je suis toute contente.
0: Eh ben, mais nous aussi, tu vois, ça va être un bon café parce qu'il va te rapporter 500 euros, en tout cas je l'espère, mais on va t'aider. Allez, on y va.
2: Des questions sur la comédienne, l'actrice Margot Robbie. De quelle origine est Margot Robbie? Est-ce qu'elle est américaine?
0: Et le piège est là.
2: Australienne, voilà. Ou canadienne?
4: Australienne.
0: Bravo, gagné.
2: Déjà
0: 300
2: euros. Super. Aux côtés de quel acteur Margot Robbie joue-t-elle dans Barbie? Est-ce que c'est Ryan Gosling, Brad Pitt ou Philippe Lelouch?
4: Ah ben peut-être le premier, Ryan.
0: Ryan Gosling. Exactement. Absolument. 400 euros.
2: Quel personnage de comics a-t-elle incarné au cinéma? Catwoman, Supergirl ou Harley Quinn?
0: C'est ouf. Pense à la moto.
4: Arlette Quinn,
0: ouais.
2: C'était un très bon indice.
0: 500
4: euros. Il est trop fort, Philippe, il nous aide trop.
5: Ouais. Bah, oui, il fait même plus semblant de se cacher. Hein.
2: Cette subtilité en fait qu'il a, ouais, qui vraiment nous fascine.
0: Ouais, on n'en a pas l'air.
5: Arlette Quinn, bah, pense à la moto.
4: On l'adore.
0: Merci ma Valérie, merci de nous écouter le matin. On t'embrasse vraiment très très fort.
4: Merci à vous pour votre bonne humeur. Merci beaucoup,
0: je t'embrasse. Bisous Valérie.
2: 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En même temps que le chèque, on continue cette matinée en musique, et c'est vrai qu'on adore cette chanson.
0: Ah bah
2: moi,
0: ouais,
2: je l'adore.
0: Hanson. Ça met la patate, c'est... moi j'aime bien les chansons qui mettent la patate.
2: Bop.
0: Les trois blondinets. Allez, on est sur RFM.

0: 7h26 sur FM, les infos arrivent très très vite et puis on continuera avec votre musique préférée, notamment Pauline, Allô le monde. On est sur RFM, bonne journée.
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0: Toutes les infos vous sont présentées maintenant par Christophe Grébert. Salut mon Christophe.
10: Salut Philippe, bonjour tout le monde. Fin officielle de la deuxième canicule de l'année. La vigilance orange a été levée ce matin dans les quatre départements qui restaient en alerte, le Var, les Alpes-Maritimes et les deux départements Corse. Mais une nouvelle vague de chaleur va arriver dès ce week-end par le sud. On revient sur la météo dans un instant. Autour de la Méditerranée, Mistral et Tramontane vont encore souffler fort. Le risque d'incendie est rouge, très élevé dans six départements. Un feu d'ampleur s'est déclenché hier dans l'Hérault et s'est rapidement propagé au département voisin de l'Aude. Le panache de fumée est visible à des kilomètres à la ronde. Le feu a parcouru déjà plus de 800 hectares. Il est contenu mais pas maîtrisé, indique la préfecture. Deux autres incendies sont en cours à Rognac et Lançon, dans les Bouches-du-Rhône, à une vingtaine de kilomètres au nord de Marseille. Et puis dans le Var, à Fréjus, un feu a parcouru hier une trentaine d'hectares. 2200 vacanciers ont été évacués préventivement de camping. C'est dans ce contexte que le Premier ministre se rend aujourd'hui à Marseille pour présider une nouvelle cellule interministériel de crise. Un baptême aujourd'hui dans le port du Havre. L'armateur marseillais CMA-CGM inaugure son nouveau porte-conteneur, l'un des plus gros au monde et le plus grand sous pavillon français. Avec ses 400 mètres de long, le Notre-Dame peut transporter 24 000 conteneurs. Sa vocation est d'importer en Europe des vêtements et de l'électroménager d'Asie et en retour d'exporter des produits alimentaires ou cosmétiques. Une liaison entre l'Asie et l'Europe dure 3 mois. Le Notre-Dame fonctionne au gaz naturel liquéfié, ce qui est censé être un peu moins polluant. En Ukraine, le centre de la capitale Kiev ciblé cette nuit par des missiles et des drones russes. Ils ont fait au moins 9 morts et 34 blessés. Les dégâts sont très lourds. Encore une fois, ce sont des zones résidentielles qui ont été visées. Au mondial, après le Canada et le Mexique, le troisième co-organisateur de la Coupe du Monde est qualifié pour les huitièmes de finale. Les États-Unis ont battu la Bosnie-Herzégovine 2-0. Les Américains affronteront la Belgique lundi. Ils seront privés de l'un de leurs attaquants qui est coupé hier d'un carton rouge. La Belgique s'est miraculeusement qualifiée en battant le Sénégal 3-2 grâce à un pénalty transformé en prolongation à la 125e minute de la rencontre. Et puis qualification aussi pour les huitièmes de finale de l'Angleterre, qui a battu la République démocratique du Congo 2-1. Un doublé du capitaine anglais Harry Kane. En huitième, les Anglais affronteront le Mexique.
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11: Des nuages sur le nord-ouest aujourd'hui avec de la bruine, des petites pluies ce matin le long de la Manche. Partout ailleurs, ce sera du soleil. Dans le sud-est, Mistral et Tramontane vont souffler fort jusqu'à 90 km/h dans les Bouches-du-Rhône, notamment, ce qui pourrait favoriser le déclenchement des incendies. Soyez prudents dans cette région, que ce soit en forêt ou dans la nature. Soyez vigilants et puis signalez rapidement toute fumée et suspecte. Les températures cet après-midi, elles sont respirables dans une grande partie du pays. 25 degrés à Paris, prévu, 28 à Metz, 29 à Toulouse, 33 à Marseille, 36 quand même à Montpellier. 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
0: 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Attention, Caro va encore nous raconter l'histoire fouillotte d'un Américain qui a raflé plus de 315 millions de dollars à la loterie. Restez là. Et maintenant, on écoute Pauline. Allô, le monde sur FM. Tiens, puisqu'on dit allô, le monde, j'en profite pour embrasser mon copain Yo-Yo qui nous écoute. Voilà, de sa Corrèze. Je t'embrasse. À tout de suite sur FM.

0: 7h36 sur FM, bientôt on écoutera Haha et Take On Me. J'adore ce titre, on est beaucoup, hein. On rappelle plein de trucs. Mais là, c'est l'heure du journal de Caro.
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0: C'est quand même dingue ce que tu viens de raconter. Il y a un type, un Américain, hein, qui a gagné une somme folle à la loterie aux États-Unis, donc grâce à sa femme. Qui a été un peu relou.
2: Oui. Ce
0: qui
2: est bizarre quand même. Hein.
3: Alors, c'est rare qu'on
0: ça arrive
3: relou.
0: Jamais.
3: Mon mari aimerait quand même bien que je sois relou comme ça. Parce que je vais vous raconter cette histoire qui est complètement dingue. C'est l'histoire de Taïeb. Et vraiment, c'est ce qu'on appelle un incroyable coup du
0: destin. Taïeb, je connais Taïeb.
3: Sa vie a basculé du tout au tout grâce à un simple réflexe d'économie domestique. Je vous explique. Il part acheter une bouteille de jus d'orange dans un supermarché pour un montant de $5, d'accord ? Il rentre à la maison. Il dit à sa femme qu'il a payé la bouteille de jus d'orange $5. Et sa femme devient folle. Non mais t'es taré, $5, c'est hyper cher, il en est hors de question, tu vas tout de suite rendre cette bouteille au magasin. Taïeb, il essaye un peu de négocier, c'est pas grave, c'est notre jus d'orange. Non, hors de question, tu rentres, tu retournes au magasin et tu te fais rembourser cette bouteille de $5.
0: Très très pauvre.
3: Bon, t'imagines bien que sous la pression, Taïeb, il fait quoi ? Il retourne au magasin, il rend la bouteille de jus d'orange, il récupère son billet de $5 et là, au lieu de remettre l'argent dans son portefeuille, il décide sur le chemin du retour.
0: Ah oui, il avait envie de cramer $5.
3: Voilà,
0: oui,
3: de s'arrêter, de tenter sa chance. Donc il achète 2 tickets pour la célèbre loterie américaine, le Powerball. C'est des millions et des millions de dollars ce jour-là qui sont en jeu. Et contre toute attente, il décroche le gros lot.
0: C'est dingue.
3: Le tata.
0: Donc c'est sa femme qui lui a permis.
3: Et il se retrouve à la tête d'une fortune astronomique, puisque en 3 secondes, il passe de 0 à 315 millions de dollars. Voilà, petite somme.
0: Alors,
3: très sympathique.
0: Petite pensée, hein, voilà, pour tous les hommes qui vivent avec des femmes reloues. Non, parce
3: je sens le truc arriver.
0: Y en a, si elle te fait gagner 315 millions de dollars.
3: Ça va.
0: Admettons.
4: Oui.
0: Mais je pense au mec qui ne gagne pas 315 millions de dollars et dont la femme est reloue tous les jours.
3: Tout court.
0: Et celui-là, mon pote, allez, tu as toute notre sympathie. Bon chance. Dans le meilleur des rêves. Allez, Take On Me, on est sur RFM.

0: 7h41 sur FM, bientôt le zapping avec une jeune fille qui se tape un délire avec le mot époux.
1: Ouais, c'est
0: qu'elle trouve à la fois désuet et fantastique.
1: Vous allez voir, elle est marrante. Et puis le meilleur de la musique continue. On adore ça, ce qui arrive à Vamax. Kings and Queens, c'est sur RFM, dans le meilleur des réveils. On est ensemble jusqu'à 10h. Je chante bien. Hein.
0: Ah, c'est tellement agréable le matin.
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0: 7h49.
1: Waouh.
0: Ouh là là là là là.
2: Les heures, tu sais, il y a 4 chiffres alignés.
0: C'est, ouais, c'est pas facile à lire. Hein. 7h49. Oh, dis donc. Puis en plus, ça change tout le temps. Regardez, oui. 7h49, 47.
1: 48.
0: 48,
2: 49.
0: Oh là là là là là. J'arrête pas de le dire. Le temps est un long ruban.
1: Qui défile.
0: Oui, bien sûr. Allez, dans quelques instants, Cool and the Gang avec Get Down on It, qu'on adore. Mais tout de suite, c'est le zapping.
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0: Plus on vieillit, plus on se rend compte, des fois, on lâche des mots qui tout d'un coup sont désuets.
1: Oui,
0: et là, t'as la jeune génération qui se fout de ta gueule, tu vois. Ma fille, par exemple, qui me dit « t'es gênant, papa ».
1: C'est gênant, papa.
0: Ouais.
1: Mais c'est mignon, il y a des mots, vraiment, on n'a pas envie de les changer, comme le mot « époux », par exemple. Et on a trouvé une jeune femme sur Insta qui a adoré entendre à la gare une dame parler justement de son époux. Écoutez.
5: Tout à l'heure, je vais pour monter dans le train et il y a une vieille dame qui était sur le quai. Je lui dis, vous voulez monter? Elle me dit, non, non, c'est bon, j'attends mon époux. J'adore qui dit encore mon époux. Mais j'aime trop. Parce que je me dis que tu peux pas t'embrouiller quand t'appelles quelqu'un mon époux. Tu peux pas dire, non, non, j'attends mon époux. Ce gros teubé, là, il a oublié l'heure du train. Non, hein? Tu mets les formes. Tu dis, non, j'attends mon époux. Il a eu une lacune mémorielle, c'est cocasse. J'ai envie de me marier juste pour ça. En plus, je me dis, un époux, il te quitte pas. Un mari te quitte, pas un époux. Si tu dis, mon époux m'a quitté, bah, il est mort. Ou alors il est parti à la guerre. Et dans ce cas-là, tu l'attends sagement en tricotant au bord de la fenêtre. Bon, et en vrai, ça n'a pas empêché qu'il s'embrouille. Quand le contrôleur il arrivait, il n'y avait pas de réseau. Du coup, ils n'arrivaient pas à trouver leur billet de train. Et j'entendais qu'elle était saoulée. Elle disait, oh, c'est pas possible, je t'avais dit de l'enregistrer. Ah, là, quand monsieur, il s'agit de jouer sur son téléphone, là, il fait preuve d'une ferveur quasi religieuse. Hein. La langue, elle est différente, mais le message, il reste le même. Quand il te saoule, putain, il te saoule.
0: C'est trop mignon.
1: C'est très mignon. Mais c'est vrai, ouais, qu'il y a des mots qu'il faut pas changer.
0: Ah, mon épouse, c'est très bien.
1: Mon fiancé. Moi, j'aime bien aussi fiancé. Mais c'est
0: plus classe que ma meuf. Hein.
2: Ah, bah oui.
1: Ah, ouais,
2: ah
1: ma
2: bah
1: gonzesse. Oui. Mago. Bah, Lucas, il dit Mago.
2: Je dis jamais ça.
1: Si.
2: Je n'ai
1: non.
2: jamais
1: non, mais entendu
2: Caroline,
1: dire Mago.
2: C'est
1: ment.
2: Impossible. Je
0: Caroline,
2: n'ai jamais dit ça.
0: Elle ment. Ça, c'est une des répliques de Funès qui me fait le plus rire au monde. Elle ment en allemand.
1: Ouais,
0: quand il dit ça, mais je trouve ça tellement drôle.
1: C'est hyper drôle. Mais est-ce que vous savez ce que veut dire époux en vrai premier degré?
6: Marie.
7: Non.
1: Ça vient du latin. Ça vient du latin sponsus. Et ce mot sponsus, ça veut dire
0: promettre. C'est composé de deux mots.
1: Non, je te jure. Ça veut dire promettre solennellement.
0: Ouais.
1: C'est-à-dire
0: ouais,
1: que dans le mot, il y a déjà tout ce qui va se passer pour le restant de tes jours.
0: Oui.
1: C'est magnifique.
0: Sponsus.
1: Sponsus.
0: Ça sent bon. Non, mais tu te dis où il va se passer.
6: Mais
0: des trucs
6: dans
0: cool.
6: Le mariage, c'est possible.
0: Ah bah, j'ai même conseillé. Allez, Cool and the Gang maintenant. Get down on it sur RFM. Allez, à tout de suite, on vous embrasse.

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0: Une rencontre inattendue pourrait faire toute la différence. Nos amis vierges, une curiosité vous mène vers de belles découvertes. Gardez le cap pour les balances, votre persévérance sera récompensée. Les scorpions, une discussion apaisée permettra de débloquer ce qui semblait figé. Si vous êtes sagittaire, une inspiration soudaine pourrait vous donner une longueur d'avance sur un projet. Les capricornes, une patience qui commence à payer. Les verseaux, vous retrouverez une meilleure visibilité sur vos projets. Et enfin, nos amis les poissons, ils sont toujours sympas les poissons. Une vérité difficile à accepter vous sera finalement très bénéfique. Les infos arrivent tout de suite sur RFM, suivies de Jerry Halliwell, It's Raining Men. Vous êtes dans le meilleur des réveils, on est ensemble jusqu'à 10h, à tout de suite.
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5: Les infos vous sont présentées maintenant par Christophe Grébert. Salut Christophe.
6: Salut Philippe, bonjour tout le monde. Le ciel va être nuageux aujourd'hui sur le nord-ouest avec quelques ondées même possibles entre la Bretagne, la Normandie et les Hauts-de-France. On revient sur la météo dans un instant. Un an après le terrible incendie du massif des Corbières, le sud de la France à nouveau frappé par un feu d'ampleur. Il s'est déclenché et à Raoupia dans l'Hérault et s'est rapidement propagé au département voisin de l'Aude. Sous l'effet de la sécheresse et de fortes rafales de vent, 550 pompiers des deux départements sont mobilisés avec des renforts du Tarn et du Gard. Le feu a parcouru plus de 800 hectares. Il est contenu, mais pas maîtrisé, a indiqué la préfecture. Deux autres incendies sont en cours à Rognac et Lançon, dans les Bouches-du-Rhône, à une vingtaine de kilomètres au nord de Marseille. 200 hectares parcourus à Lançon, 35 à Rognac. 400 pompiers sont mobilisés sur ces deux incendies. Une forte odeur de brûlé se fait sentir jusqu'à Marseille. C'est dans ce contexte que le Premier ministre se rend aujourd'hui dans la cité phocéenne pour présider une nouvelle cellule interministérielle de crise. Sébastien Lecornu promet de s'attaquer à la fois à l'atténuation du changement climatique et à l'adaptation du pays. 15 ans après un premier rejet, la Cour de révision annoncera aujourd'hui si elle annule ou non la condamnation à perpétuité de Dany Le Prince. Celui-ci a passé 18 ans de prison pour les meurtres de 4 membres de sa famille dans la Sarthe en 1994. Il bénéficie aujourd'hui d'une libération conditionnelle, mais il souhaite être disculpé avec un nouveau procès. Après le Canada et le Mexique, le troisième co-organisateur de la Coupe du Monde de foot est qualifié pour les huitièmes de finale. Ça tombe bien, les États-Unis ont battu la Bosnie-Herzégovine 2-0. La team USA affrontera lundi la Belgique. Elle sera privée de l'un de ses attaquants qui a écopé hier d'un carton rouge. La Belgique s'est miraculeusement qualifiée en battant le Sénégal 3-2 grâce à un pénalty transformé en toute fin de prolongation à la 125e minute. Et puis qualification aussi pour les huitièmes de finale de l'Angleterre qui a battu la République démocratique du Congo 2-1. En huitième, les Anglais affronteront le Mexique. Ce soir, suite des 16e de finale avec notamment Espagne-Autriche à 21h à Los Angeles et Portugal-Croatie à 1h du matin à Toronto. En tennis à Wimbledon, en quête d'un 25e titre record en Grand Chelem, le Serbe Novak Djokovic a éliminé le Grec Stefanos Tsitsipas 6-3, 6-4, 6-2. Le 8e mondial se qualifie pour le 3e tour. Il affrontera un Français, Arthur Rinaknak.
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0: Des nuages sur le nord-ouest prévus aujourd'hui avec de la bruine ce matin sur les côtes entre la Bretagne, la Normandie et les Hauts-de-France. Partout ailleurs, ce sera du soleil. Dans le sud-est, Mistral et Tramontane vont souffler fort jusqu'à 90 km/h dans les Bouches-du-Rhône, notamment, ce qui va favoriser probablement le déclenchement des incendies. Alors soyez prudents si vous êtes dans la région, soyez vigilants en forêt et dans la nature. Ne jetez pas vos mégots par terre et puis surtout signalez rapidement toute fumée suspecte. Les températures, 25 degrés prévus à Paris cet après-midi, 29 à Toulouse et jusqu'à 36 à Montpellier.
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0: Bonjour, bienvenue sur FM, je suis Philippe Lelouch, c'est le meilleur des réveils, c'est tous les jours de 6h à
1: 10h.
0: Nous sommes le jeudi 2 juillet. Bonne fête à tous les Martiniens.
2: Ah bah c'est bon, con, ça tient.
0: Un prénom tient. Extrêmement répandu.
3: Ah, c'est joli.
0: Et t'as eu Martinien, il vient ce soir?
4: Bah oui. Je sais pas, j'ai pas eu Martinien, hein. Il est en Martinique.
0: On a tous au moins humoriste.
2: Je jure, j'étais sûr.
0: Humoriste.
3: Note-la pour le one man, celle-là.
0: Oui, je la note. Avec ça, je vais cartonner.
2: Mais surtout, tu te dis à quel moment, dans la tête des parents, t'as un bébé qui vient de naître et tu te dis, on va l'appeler Martinien.
0: Bah, oui, ça,
2: non
0: c'est...
2: mais Martine, je veux bien. Ouais. Martin,
0: Martine.
2: Ça passe.
0: Martine à la plage. Martine, ouais, non,
5: tu te dis, je vais pas l'appeler Martinien parce que sinon ils vont être 12 à s'appeler Martinien dans la même classe.
0: Ouais, il y a trop de Martinien.
5: Bah, oui, il y en a trop.
0: On l'a trop entendu ce prénom là.
2: On peut faire 3 heures dessus. Hein, je préviens. Allez, plein de choses encore ce matin.
0: Tu sors avec qui, Martinien? Ah ouais, bah, c'est l'idole du lycée, hein, Martinien.
2: D'autres commentaires?
0: Oui.
2: Oui.
0: Quand t'es Martinien, t'es pas Martien. Tu viens de la planète Martin.
5: C'est le jour des,
2: oui,
5: des ovnis.
2: C'est la journée des ovnis, oui, donc on va parler
0: ah
2: des
0: ovnis. Ah non, mais vous croyez que tout ce que je dis est improvisé? Non.
2: Ça va chercher loin. Hein,
0: on est dans le coup aujourd'hui, journée mondiale des ovnis.
2: Il y aura donc des questions sur les ovnis qui vont arriver dans le RFM Paye vos courses. C'est dans un petit quart d'heure, vous envoyez courses par SMS au 739-16 pour venir jouer avec nous. Et puis, je vais vous donner aussi, alors ça c'est génial, ça a l'air de rien comme ça, mais c'est hyper utile. La bonne méthode, j'ai envie de dire enfin la bonne méthode, pour sauver votre téléphone s'il tombe à l'eau.
5: Et c'est pas le riz.
2: Et c'est pas le riz.
5: D'accord.
2: Pas du tout. C'est autre chose. Mais restez là, parce que comme ça, vous le saurez.
0: Ouh là là. Au moment où arrive l'été, où on peut se faire jeter dans la piscine avec son portable, tout
2: à
0: ça.
2: À tout moment. Voilà.
0: T'as vu comment c'est devenu un réflexe depuis quelques années de vérifier si tu veux foutre quelqu'un à l'eau s'il n'a pas le portable. Ah oui. Non, mais jette pas à l'eau, j'ai mon portable. Tu sais, c'est des trucs. Tant pis, tu jettes quand même.
2: Bah, surtout que là, j'ai vraiment la super bonne solution pour que votre portable soit toujours bien au sec.
0: Ouais, c'est pour en avoir. Allez, dans 3 minutes. On va écouter Gary Halliwell sur RFM avec It's Raining Men. Allez, à tout de suite.

0: 8h09 sur FM, bientôt téléphone New York avec toi, mais tout de suite c'est les copines de Caro.
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0: Vous les filles qui nous écoutez, soyez sur la messagerie de Caro sur le WhatsApp 0608 900 920. Vous pouvez lui envoyer, c'est gratuit évidemment, c'est WhatsApp, et puis vous pouvez envoyer des petites suggestions à Caro, des petits tips, de participer à des conversations. C'est le numéro de ses copines, ses potos.
2: J'ai eu plein de messages toute l'année. J'ai pas toujours réussi à faire le tri tellement il y avait de choses intéressantes. Et là, c'est Sophie qui nous parle, vous savez, de ce fameux moment où le téléphone va tomber. Alors moi, ça m'est arrivé dans la cuvette des toilettes, parce que tu l'as laissé dans la poche de ton jean et bim, ça tombe dans les toilettes. Oui, mais sinon, votre téléphone qui se fait asperger, sinon effectivement, en plein été, on vous balance à l'eau, le téléphone est trempé. Qu'est-ce qu'on fait jusqu'à présent? Le premier réflexe est exactement, on fonce dans le placard de la cuisine, on prend le paquet de riz, on immerge le téléphone dans le paquet de riz et on espère que ça va le sécher.
3: Et on fait des prières aussi.
2: Et on fait des prières en disant aïe aïe aïe pourvu que ça marche.
0: Des incantations.
2: Voilà, bien sûr. Tout en chamanerie. Et en fait, ce qu'il faut savoir, c'est que c'est le premier réflexe qu'on adopte. C'est pas du tout ça qu'il faut faire.
0: Non, alors qu'est-ce qu'il faut faire, Caro?
2: Eh bien, écoutez tout bien, parce que c'est révolutionnaire. Il faut faire rien. Rien.
0: Ah ben dis donc.
2: C'est-à-dire que rien. En fait, le riz, c'est la super mauvaise idée, d'accord? Parce qu'en fait, dans le riz, il y a des petites particules. En plus, blanche, on sait que le riz gonfle quand il absorbe l'eau. Donc, vous imaginez ce que ça peut laisser dans votre téléphone. Donc, c'est hyper difficile de retirer les petits grains qui pourraient se loger à certains endroits de votre téléphone.
0: Bon, d'accord, ok, on va pas faire 100 ans sur le riz.
2: Et en fait, il ne faut rien faire. C'est-à-dire qu'il faut... il est insupportable. Sortez-le-moi de ce
0: sujet. Non, mais tout à coup, elle nous explique la cuisson du riz. C'est pas du tout ça, on s'en fout.
4: Alors, si tu mets un peu de curry et de la crème fraîche par-dessus, ça absorbe plus.
2: Alors, mais lui, il a même pas fait un œuf au plat une fois dans sa vie. Donc, t'imagines bien que cuire le riz, c'est vraiment très très loin de toutes ses capacités.
4: Attaque personnelle.
0: Complètement personnelle.
2: Bon, votre téléphone est trempé, il est passé à l'eau, vous ne faites rien. C'est-à-dire que vous éteignez votre portable, vous l'essuyez au maximum et vous le laissez sécher à l'air libre 30 minutes ou voire qu'à 24 heures. Ça dépend vraiment du degré d'humidité. D'humidité du.
0: 24 heures. Faut pas t'appeler à ce temps-là.
2: En tout cas, surtout pas le riz. Après, je peux être un peu plus pointu et vous dire qu'il y a un truc qui fonctionne pas mal, c'est le gel de silice. Mais il faut en avoir à la maison.
0: Oui, on a assez peu.
2: C'est pas hyper évident. On trouve ça généralement dans les boîtes de chaussures.
3: Oui, voilà.
2: Tu sais, les petits trucs blancs, là, les petits sachets, tu sais jamais à quoi ça sert.
0: Ah, dans les fringues et tout ça.
3: Exactement. Ce que t'achètes neuf,
2: tu le jettes.
3: Tu le jettes, là, faut les garder.
2: Gardez-le.
3: Au cas où.
2: Exactement, ça peut servir à
3: sauver,
2: sécher votre téléphone qui serait mouillé.
0: Ok, dis donc, tout ça pour ça. c'est bien, bravo. Allez, après avoir fait un sujet sur les téléphones, on va écouter téléphone.
2: C'est pas de la radio,
0: c'est de l'orfèvrerie. À ce stade-là, je peux vous dire, c'est de l'orfèvrerie radiophonique.
4: Tout est bien goupillé.
0: Voilà, ou c'est un gros coup de bol. Allez, New York avec toi, on est sur RFM.

0: 8h14 sur FM, à 8h20 FM paye vos courses avec des questions sur les ovnis, on adore. Et on revient tout de suite en musique avec Gnarls Barkley et Crazy. Tout ça, bah, c'est sur FM. Bien sûr, c'est le meilleur de l'abeille, on est ensemble jusqu'à 10h. On vous embrasse, belle journée.
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0: 8h21 sur FM, bientôt un tube qui va vous rappeler des souvenirs. Hein.
1: Ah ouais, carrément.
0: Bah oui, c'est Raft avec Yaka danser.
1: Yaka danser.
0: J'adore ce morceau d'ailleurs.
1: Très sympa de
0: tous les matins, pas danser. C'est la suite que j'arrive pas à retenir.
1: Que tu maîtrises mal.
0: Oui. Mais c'est quoi? C'est
1: du créole.
0: Du créole, j'imagine. Oui.
2: Probablement, oui, bien sûr.
1: Du coup,
2: on va vérifier.
0: Mais
3: d'abord on joue. Tous les matins à 7h20 et 8h20. 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
0: Et un chèque qui peut aller jusqu'à 500 euros, hein, Caro.
1: Des questions sur les ovnis ce matin. C'est la journée mondiale des ovnis, donc on ne va pas se priver.
0: J'adore.
1: Avec qui on joue, ma Julie, ce matin?
4: On joue avec Romane, qui habite dans la Sarthe, à Voivre-lès-le-Mans. Bonjour, Romane.
0: Wow. Salut, Romane.
5: Bonjour, Julie. Bonjour, Philippe. Bonjour, Caro.
0: Comment ça va, Romane, ma belle?
5: Ça va, je suis un peu stressée, mais ça va.
0: Mais non, tu vas gagner 500 euros. Ouais, c'est bientôt les vacances, on va t'aider, voilà. Même si la direction nous tape un peu sur les doigts. On va t'aider, t'inquiète pas.
1: Il en ira de sa poche. Romane, tu joues avec nous, trois questions sur les ovnis. Déjà, première question, que signifie ovni? Objet volant non identifié.
0: Bah oui, qu'est-ce que c'est?
1: Objet volant venu de notre imagination.
0: Ah oui.
1: Organisation volante nationale des iguanes.
5: Ça va, c'est objet volant non identifié.
0: Bon, voilà, allez, déjà, il y a 300 euros, c'est dans ta poche.
1: Quel pays est souvent associé à la célèbre zone 51, zone 51? Le Mexique, les États-Unis ou la France?
0: Facile.
5: Moi, c'est les États-Unis.
0: Bah, évidemment, oui. Allez, 400 euros.
1: Quelle planète est le plus souvent confondue avec un ovni lorsqu'elle est très très brillante? Est-ce que c'est Mars, Vénus ou la Terre?
6: Non, bah d'accord.
0: Non, c'est Vénus.
5: C'est Vénus.
0: Bah oui, j'avais envie de chanter ça. Bravo, 500 euros!
5: Ah, génial, merci. Ah,
0: c'est canon ça avant de partir en vacances. Hein.
5: Oh, ça fait du bien.
0: On est ravis pour toi. Et bah voilà, et en plus, tu vas recevoir une compile. Ouais, parce qu'elle adore offrir des compiles.
1: Compiles de chansons françaises.
0: Voilà.
1: Avec
0: je vais te l'annoncer maintenant. Vas-y.
1: La crème de la crème. Il y a Vianney, il y a Charlotte Cardin, il y a Pierre Garnier, il y a Christophe Willem, il y a Amir. C'est 5 CD voilà, en coffret.
6: Et c'est Caro qui les grave tous. Elle les a mis dans son petit ordinateur et les a gravés.
0: J'ai fait ça à une époque. Je me gravais mes CD. C'est pour la bagnole. À l'époque où il n'y avait pas encore de MP3 dans les voitures.
5: Merci, en tout cas, vous n'avez pas de Bluetooth. Merci beaucoup.
0: Mais on t'embrasse très fort
1: et on
0: te souhaite un très bel été, Romane. Gros
5: merci
0: bisous.
5: Merci à vous aussi.
0: Allez, je compte sur toi, Lulu, pour monter le son, là.
6: Allez.
0: Dans le studio.
6: Ça marche.
0: J'adore ça, Raft. Il n'y a qu'à danser. Ça fait tellement summer, l'idée. Et ça tombe bien, ça va être le cas. Allez, il n'y a qu'à danser sur FM. Bonne journée.

0: bien dansé. On adore ce morceau. On a dansé dans le studio avec Vincent Richard, qu'on salue, qui vient de nous retrouver.
1: Bonjour
0: dans le studio.
1: Bonjour Mathilou. J'en peux plus tellement, on a bougé dans tous les sens.
0: On a fait tourner. Allez, 8h27, restez là, hein, parce qu'avant 9h, on va vous parler d'un héros malchanceux qui a réclamé à la CAF plus d'un million d'euros. Et puis Superbus, qui arrive avec Lola sur RFM. Vous êtes dans le meilleur des réveils. A tout de suite.
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0: Les infos vous sont présentées tout de suite par Christophe Grébert. Salut Christophe.
25: Salut Philippe, bonjour tout le monde. Fin officielle de la deuxième canicule de l'année. La vigilance orange a été levée ce matin dans les 4 départements qui restaient en alerte, le Var, les Alpes-Maritimes et les 2 départements Corse. Mais une nouvelle vague de chaleur va arriver ce week-end par le sud-ouest. On revient sur la météo du jour dans un instant. Dans le sud-est, Mistral et Tramontane soufflent fort. Le risque d'incendie est rouge, très élevé pour 6 départements, Pyrénées-Orientales, Aude, Hérault, Gard, Bouches-du-Rhône et Vaucluse. Vaucluse. 6 autres départements du Sud-Est sont en vigilance orange. Un feu d'ampleur s'est déclenché hier à Oupia, dans l'Hérault, et s'est propagé ensuite au département voisin de l'Aude, sous l'effet de la sécheresse et de fortes rafales de vent. 550 pompiers des deux départements sont mobilisés. Ils ont reçu des renforts du Tarn et du Gard. 4 canadaires, 2 avions Dash et un hélicoptère participent aux opérations également. 200 personnes ont été évacuées hier sur les communes de Pouzol et de Meillac dans l'Aude. 2 autres incendies sont en cours à Rognac et Lançon dans les Bouches-du-Rhône. Dans le Var, à Fréjus, un feu a parcouru une trentaine d'hectares avant d'être fixé par les pompiers. 2200 vacanciers ont été évacués de 6 campings. Et c'est dans ce contexte que le Premier ministre se rend aujourd'hui à Marseille pour présider une nouvelle cellule interministérielle de crise. Le bilan des décès par noyade s'alourdit. Plus de 90 décès depuis le 19 juin, le début de la canicule, indique la ministre des Sports, Marina Ferrari. En Ukraine, le centre de la capitale Kiev, ciblé cette nuit par des missiles et des drones russes. Ils ont fait au moins 9 morts et 34 blessés. Les dégâts sont très lourds. Des étages entiers d'immeubles ont été détruits. Encore une fois, ce sont des zones résidentielles qui ont été visées par les Russes. Au Mondial, après le Canada et le Mexique, le troisième co-organisateur est qualifié pour les huitièmes de finale. Les États-Unis ont battu la Bosnie-Herzégovine 2-0. La team USA affrontera lundi la Belgique. La Belgique qui s'est miraculeusement qualifiée en battant le Sénégal 3-2 grâce à un pénalty transformé en prolongation à la 125e minute de la rencontre. Qualification aussi pour les huitièmes de finale de l'Angleterre qui a battu la République démocratique du Congo 2-1. Un doublé du capitaine anglais Harry Kane. Et puis en huitième, les Anglais affronteront le Mexique. Ce soir et la nuit prochaine, 3 autres matchs de ces 16e de finale. Espagne-Autriche à 21h, Portugal-Croatie, ce sera à 1h du matin. Et Suisse-Algérie demain matin à 5h pour les Leftos.
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2: Un ciel qui sera nuageux aujourd'hui sur le nord-ouest avec de la petite pluie ce matin, notamment sur les côtes entre la Bretagne, la Normandie et les Hauts-de-France. Partout ailleurs, c'est du soleil, même si des averses orageuses sont prévues sur la Corse et dans le sud-est. Mistral et Tramontane vont souffler encore fort jusqu'à 90 km/h et avec la sécheresse, cela favorisera le déclenchement des incendies. Soyez prudents, vigilants dans la région. Ne jetez pas vos mégots par terre. Signalez rapidement toute fumée suspecte. Si vous en voyez, les températures, elles vont monter jusqu'à 36 degrés cet après-midi à Montpellier.
0: Dans 3 minutes, Caro va nous raconter cette histoire d'un homme qui a reçu un courrier de la CAF que personne n'a envie de recevoir, hein, le dis. Mais tout de suite, la musique continue avec Superbus. Lola sur RFM, à tout de suite.

0: 8h37 sur FM, on va écouter les deux Philippe, Philippe Bailey et Phil Collins pour Easy Lover, qui ça aussi qui est un morceau bien patate pour le matin, mais tout de suite c'est nos héros.
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0: Ben, notre héros qui n'a pas eu beaucoup de chance, qui s'est retrouvé face à un adversaire redoutable, hein, et qui a les moyens de te faire riège. L'administration française.
3: Ouais, c'est pas de bol. C'est une histoire qui est assez récente, hein, qui se passe dans le petit village de Notre-Dame-des-Millières, c'est en Savoie. Et c'est un homme qui est inscrit depuis à peu près 3 mois à la caisse d'allocation familiale, la fameuse CAF, pour percevoir une prime d'activité, somme toute assez banale. Et il ouvre son courrier le 8 juin dernier, et là, il découvre que le document indique un trop-perçu de 1 062 026 €. Ah, c'est très précis, plus d'un million d'euros pour un
0: trop-perçu en 3 mois.
3: Oui, voilà, fraîchement inscrit, vous avez compris. Donc, le Savoyard appelle la CAF, enfin, tente d'appeler la CAF, essaye désespérément d'avoir la CAF. De temps en temps, il tombe sur quelqu'un. Alors, cela dit, moi aussi, j'ai eu des problèmes avec la CAF et d'autres organismes français. Franchement, on leur fait pas une bonne réputation, alors qu'en général ils sont hyper sympas au téléphone, très disponibles, et je voulais vraiment leur rendre un petit hommage.
0: La meuf qui a quelque chose à gratter. Là, elle a quelque chose à gratter avant l'été. Elle doit être en ce moment pour parler sur un truc. C'est-à-dire que vous avez entendu, madame Caf, ce que j'ai dit sur vous.
4: Après 6 heures d'attente au téléphone, de toute façon, il vaut mieux qu'ils soient sympas. C'est plus agréable.
3: Franchement, ils sont hyper sympas.
4: À 34 centimes d'euros la minute, quand même, faut préciser.
3: Il a essayé d'expliquer son problème. Donc il a appelé. C'est vrai qu'il est rarement tombé sur quelqu'un. Il a plutôt eu une absence de réponse qu'autre chose. Et finalement, ce qui l'a étonné surtout, c'est qu'il disait que quand il expliquait sa situation, ça n'avait l'air de choquer personne. C'est-à-dire que personne n'était surpris qu'il ait un trop perçu de 1 million d'euros. Tout est normal.
4: Pour eux, c'est un mardi, ça. Tout va bien. Rien ne change.
3: Vraiment, tranquille. Et finalement, la CAF a reconnu une erreur exceptionnelle ayant conduit à l'affichage erroné d'un montant donc sur l'espace personnel de la locataire. Donc tout est rentré dans l'ordre, bon. Philippe. Si jamais tu te demandais si tu stressais.
0: Non, parce que je m'en doutais un petit peu. Hein. Ouais. Mais elle était pas longue, ton histoire, c'était bien. C'était assez concis. On a eu une petite émotion. Il y a eu un climax. Est-ce qu'il va payer?
4: Il y a eu un moment donné. J'ai eu une émotion.
0: Moi aussi.
4: Un truc qui est monté.
0: Ah, bon, écoute, Caro, c'est Pierre Belmar. Enfin, c'est vraiment. C'est l'art de raconter. Allez, Phil Bailey, Phil Collins, Easy Lover, vous êtes sur RFM.

0: 8h44 sur FM. Dans une dizaine de minutes, Caro va nous dire pourquoi les chats ont tellement peur des aspirateurs. Oh là là.
1: Mais écoute,
2: parce que ça fait du bruit. Voilà.
1: Mais ça intéresse les gens, mais vous êtes vraiment des égoïstes en fait. Voilà ce que vous êtes. Une bande d'égoïstes.
2: Toujours plus quoi.
1: Il y a des millions de chats en France. Les Français adorent les chats. Et c'est une info qui est vraiment primordiale.
2: Et c'est pas en lien avec le bruit.
0: Bon, en tout cas, c'est bien vendu.
2: C'est en lien avec le bruit.
1: Pas que, sinon je vous le dirai pas.
0: Avant, il y a Les Voisines de Renan Luce. Aïe, aïe, aïe. Un tunnel, là. Allez, à tout de suite sur RFM.
1: C'est toi, le tunnel.
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0: 8h54 sur FM. Bientôt, on va écouter Kaoma avec la Lambada.
1: On m'a envoyé ce que c'était, hein, pas besoin de chanter.
0: Non, il y a des gens qui savent pas.
2: Ça faisait un peu Lambada, mais façon bal musette.
0: Bah oui, mais j'aime bien. Et ça a été repris dans plein de balles avec l'accordéon. Allez, mais d'abord, il y a les pourquoi de Caro.
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0: Caro, évidemment, on a envie de savoir vraiment, alors là, vraiment, pourquoi les chats ont peur des aspirateurs. Si tu me dis que c'est juste à cause du bruit, là vraiment,
5: je
0: quitte sur lui. C'est un stunner.
2: Déjà, est-ce que tu vois à peu près ce que c'est un aspirateur, Philippe?
6: Est-ce que tu as vu la taque personnelle?
0: J'ai vu.
6: Ah ouais.
0: J'ai vu chez moi les femmes qui accompagnent la propreté de ma maison se servir
2: de cet objet.
1: Cet objet. Le gars.
2: Bon, le chat, il panique à mort quand il voit un aspirateur.
0: Ah oui.
2: Parce que ce qu'il faut savoir, c'est que l'oreille humaine capte des sons entre 20 et 20 000 hertz, mais celle du chat, ça peut monter jusqu'à 65 000 hertz. Donc on n'a pas du tout la même oreille. C'est carrément trois fois plus haut chez les chats. Donc ça, déjà, c'est la première explication.
7: Donc on a fini l'info, en fait, parce que l'info, ça veut juste dire que c'est un problème de bruit.
2: Pas du tout. Pas du
7: ils
2: tout,
7: ont
2: parce
7: mal aux oreilles, quoi.
2: Parce que l'aspirateur ne fait pas que produire du bruit, ou même pas encore un rendement régulier qui pourrait quand même rassurer le chat. Pas du tout. Il émet aussi des ultrasons, des vibrations à haute fréquence qui sont tellement.
0: Donc c'est parce que le chat a un problème d'oreille, quoi.
2: Voilà, mais c'est inaudible pour l'humain, mais c'est vraiment assourdissant pour un chat. Donc en fait, il ne sait même plus où se mettre, il ne sait pas où se planquer. Et en plus, c'est vrai que l'aspirateur visuellement, écoutez bien, coche toutes les cases du prédateur parfait dans l'esprit d'un chat, parce qu'il est gros, il bouge de façon erratique, il rugit, il se dirige vers le chat sans jamais dévier, parce qu'on ne va pas non plus éviter le tapis pour éviter le chat. Et donc cette trajectoire mine le comportement d'un prédateur en chasse, et le chat a vraiment l'impression qu'on va le dévorer.
7: Lulu va te déglinguer. Vas-y, Lulu.
1: Non, mais problème d'ouïe, peur de l'aspirateur, c'est Philippe Lelouch.
0: En fait, je suis un chat. Ouais, c'est ça.
2: C'est
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0: Allez, on a dansé là-dessus. Hein. C'est chaud la lambada. Hein. C'est Jean-Louis de Radio Arc-en-Ciel. Ça va bien.
1: Oh, ça
0: et la lambada, ça nous fait du bien d'entendre la lambada.
1: Comment vas-tu?
0: Ça va, vieille branche, ça va. Qu'est-ce que tu veux que je te dise? C'est l'été, il fait chaud.
1: Il
0: va y avoir
1: plaisir.
0: Le pastaga à midi. Oh. Après avoir entendu la lambada.
1: Attention, il va chanter.
0: Écoute-moi,
1: regarde.
0: Régis, et toi aussi, Sylvain. On est parti, là. Allez, c'est parti.

0: Il est 9h sur RFM. Ce week-end sera le premier week-end chargé sur les routes pour les départs en vacances.
1: Ouais, soyez prudents.
0: Ouais, il faudra être prudent. Et si vous n'avez pas encore choisi de destination, restez avec nous parce que dans moins de 20 minutes, on va jouer au jeu de ouf. Vous gagnerez peut-être une semaine de vacances en famille. Et pour la musique, eh ben, on continue à se faire plaisir avec Camaro et Femme Like You parce qu'on a envie de vous mettre une grosse patate par cette belle journée d'été. Ce sera après les infos. Bougez pas.
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0: Les actualités maintenant vous sont présentées par Christophe Grébert. Salut mon Christophe.
7: Salut Philippe, bonjour tout le monde. Toujours beaucoup de vent autour de la Méditerranée. Mistral et Tramontane vont souffler à plus de 60 km/h, ce qui fait craindre de nouveaux départs d'incendie. Ces départements sont en rouge pour risque très élevé de feux de forêt. Les Pyrénées-Orientales, l'Aude, l'Hérault, le Gard, les Bouches-du-Rhône et le Vaucluse. Je reviens sur la météo du jour dans un instant. Depuis hier, les pompiers luttent donc contre les flammes dans l'Hérault et l'Aude. Plus de 800 hectares détruits, 200 personnes évacuées sur les communes de Pouzol et de Meillac dans l'Aude. Au nord de Marseille, 260 hectares détruits entre Rognac et Lançon. Dans la nuit, par précaution, plusieurs centaines de personnes ont été évacuées avant de pouvoir rentrer chez elles ce matin. Et c'est dans ce contexte que le Premier ministre se rend aujourd'hui à Marseille pour présider une nouvelle cellule interministérielle de crise dédiée à la canicule et à ces feux de forêt. Sébastien Lecornu promet de s'attaquer à la fois à l'atténuation du changement climatique et à l'adaptation du pays. Mais la gauche critique le gouvernement sur son impréparation lors de cette canicule. Une canicule qui a fait 90 morts par noyade, selon un dernier bilan donné ce matin par la ministre des Sports. En Ukraine, le centre de la capitale Kiev, ciblé cette nuit par des missiles et des drones russes. Ils ont fait au moins 13 morts et 86 blessés. Les dégâts sont très lourds. Des étages entiers d'immeubles ont été détruits. Encore une fois, ce sont des zones résidentielles qui ont été visées par les Russes. À la Coupe du monde de football, les États-Unis, la Belgique et l'Angleterre qualifiés pour les huitièmes de finale. La Belgique s'est miraculeusement qualifiée en battant le Sénégal 3-2 grâce à un pénalty transformé en prolongation à la 125e minute de la rencontre. Le suspense jusqu'au bout. Ce soir, suite des 16e de finale, Espagne-Autriche à 21h à Los Angeles, Portugal-Croatie à 1h du matin à Toronto. Et puis pour les Lefto, demain matin à 5h à Vancouver, ce sera Suisse-Algérie en tennis à Wimbledon en quête d'un 25e titre record en grand chelem. Le Serbe Novak Djokovic a éliminé le Grec Stefanos Tsitsipas 6-3, 6-4, 6-2. Le 8e mondial et septuple vainqueur du tournoi britannique se qualifie donc pour le 3e tour. Il affrontera un Français, Arthur Rinaknek. Et puis aujourd'hui, Valentin Royer affronte Alexander Zverev, 3e joueur mondial. La météo, des nuages sur le nord-ouest, partout ailleurs du soleil. Dans le sud-est, je vous le disais, beaucoup de vent dans la nature. Soyez vigilants, ne jetez surtout pas votre mégot par terre et signalez rapidement toute fumée suspecte.
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7: Une belle journée à la mer avec du soleil, excepté sur les côtes de la Manche où le ciel est très nuageux avec parfois de la bruine ce matin. Si vous voulez vraiment vous baigner, la température de l'eau varie entre 16 et 18 degrés, indice UV de 6. Du soleil, un peu plus sur l'Atlantique avec un indice UV élevé de 8. L'eau est bonne, 21 degrés. Il fait entre 24 et 30 sur le sable. En Méditerranée, il fait chaud avec beaucoup de vent. Du vent qui va progressivement refroidir la température de l'eau. Celle-ci reste élevée aujourd'hui entre 23 et 26 degrés. L'indice UV est très

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0: Bonjour, bienvenue sur FM. Je suis Philippe Lelouch, c'est le meilleur des réveils. C'est tous les jours de 6h à
4: 10h.
0: Avec Caroline Turbine, mais surtout avec Jérôme, avec Lulu, avec notre Vincent Richard qui nous a rejoint bien avant de prendre les rênes de cette émission à partir de 10h. Voilà. Aujourd'hui, je vous rappelle que on chante en live dans le jeu de ouf. Et on vous a préparé un magnifique duo.
5: Alors magnifique, je sais pas, on verra.
0: Si, c'est magnifique.
5: Mais bon, l'intention.
0: Tu es magnifique.
5: Ouais, bah rattrape-toi aux vieilles branches qui restent, parce que
6: pourquoi tu parles de Philippe comme ça,
0: aux vieilles branches qui restent.
6: Rattrape-toi de ce vieillard. Ouais.
5: Il y en a plus beaucoup en cette fin de saison, vu tout ce que j'ai pris dans la tête toute l'année. Voilà. Moi, j'allais dire que t'allais me manquer et tout pendant l'été, mais en fait, je retire. Ça va être très bien.
0: Tu retires un truc que t'as pas dit.
5: Allez, le jeu de ouf arrive dans un instant. Ce sera à 9h15. 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Et puis, parce qu'on est sympa, qu'on aime bien Philippe Lelouch, qui aime bien lui-même Gérald de Palmas, on va faire un petit Il ne peut en rester qu'un spécial.
0: C'est bien ça. Ça nous fait plaisir.
6: De Palmas.
0: Et le jeu du son, bien sûr qu'on embrasse de son centre de rééducation.
6: Oui.
0: Arrive Camaro, Femme Like You sur AFM. Allez, à tout de suite. Beau programme.
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0: 9h10 sur RFM. À suivre Van Halen avec Jump. Et que des petites patates, j'adore. Et tout de suite, c'est le jeu du son.
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0: Alors, le jeu du son qu'on embrasse, oui, bien évidemment. Philippe, on te souhaite de bonnes vacances. Hein, qui vont encore durer un peu de 3 semaines. Un bon rétablissement.
3: Oui,
0: mais après, il va être en vacances.
3: Oui.
0: Pour nous revenir en pleine forme si Jérôme n'a pas. Jérôme, c'est Satanas. Dans Satanas et Diabolo, tu te souviens? Il mettait des pièges partout.
3: Ouais, des pièges, ouais.
0: Voilà. Alors, mon Jérôme,
4: cette fois, je vous emmène en voyage très loin. En Chine.
3: Ah non,
4: en Chine, avec des expressions chinoises qu'il va falloir essayer de reconnaître. Vous connaissez maintenant ce principe. Je vous donne des expressions qui ont été évidemment traduites, je ne vais pas vous les dire en chinois, traduites de façon littérale, et à vous de retrouver les expressions françaises correspondantes. Donc, si je vous dis par exemple, là je suis désolé, je ne peux pas rester parce que j'ai 100 déchets qui attendent d'être en fleurs.
5: Sans déchets.
6: J'ai pas de
3: plein de
6: faire.
3: Plein de choses à faire.
7: Je vais aller aux toilettes. Je vais aller aux toilettes.
4: Non, c'est j'ai du pain sur la planche.
6: Ah oui,
4: on
6: oui,
4: dira j'ai 100 déchets. Alors, si je dis cette personne-là, à mon avis, son mari porte un chapeau vert.
6: Il est cocu.
4: Exactement.
3: Ah,
4: porter des cornes.
6: Ouais.
4: On dirait, nous, on dirait porter des cornes. Ben non, c'est là-bas, c'est porter un chapeau vert. Si je dis j'ai la carotte.
6: Oula.
3: Ça va partir en vrille, là.
4: Un cœur de fleurs.
0: Bah, j'ai le cœur d'artichaut.
6: Non, j'ai le
4: un cœur d'artichaut.
0: Non, cœur d'artichaut.
6: Je gagne tellement ce jeu, mon Dieu, c'est un truc. Voilà, j'ai les 3 bonnes réponses depuis le début.
3: Rapproche-toi du micro aussi, parce que tu fais de la radio.
4: Alors, Cécile me plaît bien. Jouer du violon devant des bœufs.
6: Donner de la confiture au cochon.
4: C'est ça, exactement. Bravo.
6: Waouh, oui, j'ai
0: essayé. Tu les as regardés.
6: Je ne triche pas.
0: Bien sûr,
4: Et si je vous dis, et là, pour le coup, c'est pas de ma faute, c'est vraiment l'expression qui dit ça. Si je vous dis carreau est sentimental comme une vieille femme.
0: Elle est fleur bleue.
3: Ça lui va bien. Ça lui va.
0: Elle est fleur bleue.
3: Oui, fleur bleue.
6: C'est ça. Okay.
4: Mais comme une. Je trouve ça. Bon, je trouve ça sympa.
3: Tu t'en fais gagner là du coup.
6: Mais je comprends que parfois, de temps en temps, vous puissiez aller plus vite que moi. Il n'y a pas de problème.
3: Ah bah, 99% du temps. C'est pas compliqué. Hein.
0: Je vous le conseille. Alors, merci de cette mensuétude.
4: La dernière est un petit peu longue, mais je pense que vous allez la trouver. C'est en absence du tigre dans la montagne, les singes.
6: Les choux des.
4: Attends. Les singes se proclament roi.
0: Ok, bah royaume des aveugles et les borgnes sont rois.
4: Bravo,
0: les
4: chats. Philippe, c'est une victoire de Philippe.
6: Ça
4: mais bien sûr.
6: Ah, je pensais que c'était quand les chats n'étaient pas là, les souris dansent.
0: Mais ça aurait pu être Pierre Pirou, la masse pas mousse aussi. Tu vas bien réussir à tomber juste un jour.
7: Pour une fois, je crois que c'est la première fois que je dis ça depuis le début de l'émission, mais je suis d'accord avec Caro, ça colle plus à ce qu'elle a dit.
0: Oui, mais qu'est-ce que tu veux que je te dise? Vous parlez pas chinois, vous parlez pas chinois.
7: Alors que moi, en chinois, ça se dit.
6: C'est ça.
7: Le pire, c'est que c'est crédible.
3: Ça dépend.
7: Il fait du bon
3: chinois, non.
7: Mais évidemment.
6: Quelle équipe, écoute, quelle équipe.
3: Vas-y, annonce qui suit en chinois, Philippe.
0: Ah oui, alors attends, qu'est-ce qui se
3: passe? Van Halen. Et tu traduis en plus.
0: Van Halen.
3: Jump.
7: Ah ben, j'ai envie d'y croire. Voilà. Et
3: pour moi, maintenant, ça se dira
6: et
3: comme
6: vous,
3: ça.
6: Et tu me donneras un petit menu B12.
2: Oh la vache. 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
0: Ah non, c'est RFM. Allez, Van Halen, jump. On vous embrasse.

0: 9h17 sur FM, bientôt Alex Warren avec Fever Dream. Mais tout de suite, jouons au jeu de ouf.
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0: Et ouais, le jeu de ouf où vous pouvez gagner votre séjour, un séjour de dingue même.
2: Oui, un séjour de dingue en famille d'une semaine avec nos amis de Lagrange Vacances. Vous partez où vous voulez, vous partez à la mer, à la montagne, vous jouez avec nous. Et dès lors en fait que vous jouez avec nous, vous êtes à peu près sûr de gagner. En tout cas, ça n'est pas arrivé une seule fois dans l'année qu'on reparte sans cadeau.
0: Bredouille,
2: comme on dit, tout à fait. Vous pouvez en plus choisir votre destination. Il y a la Bretagne, il y a Sainte-Maxime du côté de chez Philippe Lelouch si vous voulez le croiser au marché.
3: Il n'y a pas Rodez, désolé pour ceux qui voulaient.
2: Il y a Biarritz. Ouais,
3: ni Moulins sur Allier.
2: Non, il y a Strasbourg.
0: C'est bizarre.
3: C'est bien dommage.
0: Ouais, c'est bien dommage.
2: La Lille sur la Sorgue.
0: Tu vois, juste t'étais à Moulins.
3: Calmez-vous.
2: Julie, qui est tout près de nous, tu nous dis avec qui on joue.
4: On accueille Sandra qui habite en Savoie, entre lacs. Bonjour Sandra.
0: Salut ma Sandra. Oh,
5: c'est beau là-bas.
6: Bonjour Caro. Bonjour, bonjour Philippe, pardon, et toute l'équipe.
0: Bonjour, ça va ma belle. Je t'en prie. Comment tu vas?
6: Ah bah ça va trop bien.
0: Et bah ouais, et surtout que tu sais déjà que tu vas
6: partir. Avec de vous avoir, c'est le top.
0: Bah c'est mignon, et puis tu sais que tu vas partir en vacances surtout, parce qu'à partir du moment où t'es là, faut juste que t'écoutes notre live.
3: Hein, bonne chance.
2: Interprétation, je pense.
0: Notre
2: si
0: interprétation,
2: je peux dire.
0: Vraiment assez remarquable. Et tu vas trouver le mot qu'on a changé.
3: C'est en direct.
0: Et c'est en direct live, ouais, toute la semaine on est en direct.
3: Et nous on fait les cœurs.
0: Allez.

0: l'a fait en entier. Hein.
1: Ah, ouais. Mais bravo, pour ce live.
2: Allez, on l'a refait.
3: C'était une super répétition.
0: Merci. Il y a toute l'équipe du Meilleur des Réveils a participé. Ils font les chœurs et tout ça.
1: Et franchement, presque mieux que l'original.
2: Elle a envie de gagner.
0: Elle a gagné. On va te demander par principe si tu as trouvé le mot, mais j'imagine que oui.
1: Oui, c'est dormir.
0: Et ben voilà, t'as gagné une semaine de vacances en famille.
1: Merci, parce que c'est ce week-end, en fait, les 60 ans de mon mari, et ça va être un cadeau génial. Trop content.
0: Il est de 66, ton bonhomme?
1: 66.
4: Et du coup, oui, s'il fait comme,
0: celui,
4: longtemps,
0: comme
4: oui.
0: celui qui te parle.
4: Tu sais bien compter, c'est bien.
0: C'est la meilleure année. C'est l'année des chevaux de feu. C'est une bonne année.
1: C'est ce qu'on dit. Bon, je suis pas tout à fait d'accord, parce que je dirais que c'est la mienne, la meilleure année.
0: Comment il s'appelle ton mari?
1: Patrice.
0: Eh ben Patrice, tu l'embrasses très très fort pour nous et tu lui souhaites un bon anniversaire.
4: Chevaux.
1: Ah, il n'y a pas de souci. Merci beaucoup l'équipe. Et surtout, changez rien, passez des super vacances et revenez-nous vraiment en forme.
0: Merci Sandra. On t'embrasse très très fort.
4: Je me permets, Philippe, franchement, t'as trop côtoyé Caro pour parler de chevaux de feu et tout ça. Ça y est, t'es
0: non, c'est l'astrologie chinoise. Ah oui, c'est vrai, c'est Caro.
4: T'es piqué,
5: oui. Chèvre de terre. C'est vrai que le cheval de feu.
0: Tout d'un coup, je vais me mettre à boire. Des thés, des matchas.
5: T'es cheval de feu en année.
4: Allez, ça y est, c'est parti.
2: Bonne journée. Laissez parler Philippe, notre cheval de feu, enfin. Oui, merci. Je ne peux même plus parler.
0: On peut plus en placer une dans cette émission.
4: On enchaîne.
0: La musique Alex Warren avec Fever sur RFM.

0: 9h24 sur FM. Attention, dans quelques minutes, il ne peut en rester qu'un. Et ce matin, on va choisir entre trois chansons de Gérald de Palmas que j'aime beaucoup.
1: Et avant ça, on va retrouver Escobar et Emma Domas sur RFM avec You Got Me. Vous êtes sur RFM, on est dans le meilleur des réveils, on est ensemble jusqu'à 10h, on est ravis de vous accompagner, de vous réveiller, tout en rigolade. Hein. Et entre autres...
2: Quand ça rigole.
0: Ah oui,
2: oh là là,
0: oh là là.
2: On ne fait que ça.
1: On n'arrête pas.
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0: 9h38 sur FM, on va retrouver Louane avec Chien. Mais pour le moment, on va essayer de tomber d'accord.
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0: Alors, va falloir choisir entre trois chansons de Gérald de Palmas. Oh, et comme on est vraiment en fin de saison, hein, que je vous savez que j'ai toujours un souci d'équité.
3: Ta voix compte combien, 2500 ?
0: Pour 2408.
4: 2408
5: oui. Toujours plus, en fait.
4: Voilà, mais voilà. C'est très précis,
0: donc,
4: surtout.
0: C'est très précis, voilà. Ouais. Donc, on y va. On peut jouer.
5: C'est vraiment dégueulasse.
0: Non, mais pas, je vais te parler en dernier. Comme ça, on va voir si vous êtes d'accord avec moi.
4: Y a
0: excuse-moi, mais il en manque une de Gérald de Palmas. Parce que je vois, on va écouter trois titres. Il en manque une essentielle.
3: Ah, elle habite ici.
0: Non.
3: Ah non. Bah, bon, fait, bah, attends, on va déjà écouter le premier. Qu'on a.
4: Voilà. La première, allez.
3: La première, c'est tombé.
0: Oui, elle habite ici.
5: C'est très beau, évidemment.
0: Tout seul, tu m'as laissé tomber.
5: Ok.
0: Bon, on adore.
5: Bah, bien sûr.
3: Son premier titre, deuxième extrait.
0: Ensuite,
3: il y a ça.
0: Ah, ouais.
4: C'est ce qu'il a fait connaître.
3: J'adore.
5: Ça me fait penser à l'été, tu sais, t'es sur la route en décapotable, qu'on n'a pas.
3: En pleine journée.
4: Sur... Avec une guitare
3: toute
4: que t'as pas
3: journée.
4: Non plus.
0: Oh, si on a. Oh, bien sûr que si on a.
5: Désolé d'être riche. Ok.
0: Pardon d'avoir d'être... deux, trois jouets.
3: Et le troisième extrait qu'on a choisi, c'est ça.
5: Ah ouais, c'est bien aussi. Ouais.
4: Signé Jean-Jacques Goldman.
0: J'en rêve encore.
5: Bien sûr. Moi, je vais sur la route parce que ça me fait penser à l'été. Voilà.
3: Moi, très bien, Vincent Richard. Je colle de près mon Vincent Richard sur la route. Et aussi.
5: Pas trop près, s'il te plaît, merci.
3: Non, plains-toi.
4: Ah, moi aussi, tiens. Moi, j'aime bien.
0: Trois.
4: Voilà. Ah, moi, je vais sur le Goldman de J'en rêve encore.
0: Eh bien, voilà. C'est toi qui vas gagner.
5: Mais sauf que vous avez 3 à 2. Et y a... Non.
0: Et il y a 2802 plus 1. 2008, ça fait 2803 voix.
5: 4
0: pour J'en rêve encore.
5: 2804, du coup.
4: Quel tricheur.
0: Pas du tout.
4: L'année prochaine, tu vas tricher autant.
0: C'est bien un truc qui n'est vraiment pas propre.
5: Non, c'est sûr.
0: Ah non.
5: C'est la triche.
0: Ah oui, non.
5: Non, bah,
3: et la
0: qu'est-ce que j'aime tricher au jeu.
5: La dictature aussi.
0: La dictature aussi, ça pourrait être ça.
5: Docteur Lelouch. Bon, allez. Bon, on y va.
0: Allez,
3: on y va,
0: merci d'avoir choisi Gérard de Palmas, Jérôme.
5: Ouais, c'est trop
0: allez, cool. La musique Louane avec Chien sur RFM, à tout de suite.

0: 9h48 sur FM. Lucy Pearl, Don't Mess With My Man à suivre. Mais tout de suite, on retrouve nos héros avec Alcaro.
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0: Eh ben, nos héros sont Qataris, les mêmes qui ont organisé la Coupe du Monde il y a 4 ans. Et pourquoi donc,
3: Alcaro? Alors, héros, vraiment à prendre au dixième degré, mais c'est effectivement le Qatar qui, dont on parle ce matin, qui aurait payé, figurez-vous, et pas qu'un peu, pour avoir des supporters à la Coupe du Monde, parce qu'ils avaient tellement peu de supporters qu'ils ont mis la main à la pâte. Ils ont payé jusqu'à 2000...
4: À la poche, ouais. Non, c'est pas mal. À la pâte, je vois pas ce qu'ils en foutraient. Bon, file à la pâte, main à la poche, comme tu veux. Non, mais je dis ça...
3: C'est exact.
4: Je suis épuisé, vraiment.
3: Jusqu'à 2000 personnes seraient concernées par cet achat. Cette corruption, un peu, non, je trouve. L'Émirat offre...
5: J'aurais toujours plus.
4: Non, bah,
5: cette manipulation médiatique.
3: Exactement.
0: Ce complot, moi, atroce.
3: Excusez-moi. L'Émirat offre, écoutez bien, des formules à des supporters anonymes. Ça inclut des nuits d'hôtel, des billets pour les matchs. Et quand c'est nécessaire, ça inclut même les déplacements en avion.
6: Et ils n'ont même pas envoyé RFM au 739-16. Ils l'ont eu comme ça, gratos.
3: Rien, walou. Et donc ça, c'est quand même des cadeaux qui valent plusieurs milliers d'euros. Et en plus de ça, les fans reçoivent une boîte avec un maillot du Qatar, des lunettes de soleil, une petite écharpe, un petit drapeau du pays, tout ça avant les rencontres. Et certains de ces faux supporters n'auraient jamais mis les pieds dans un stade, rien à foutre du football.
6: Ils ont pris la
0: gratuité. Mais en même temps, ils ne sont pas dans le foot depuis longtemps.
4: Bah oui.
0: Non, ça ne me dérange pas.
4: Moi
0: plus
4: non plus,
0: je
4: n'ai pas de problème finalement. Non, mais ce n'est pas de la corruption. On leur propose. Ils vivent leur best life et puis voilà.
0: Moi, dans mes salles de spectacle, c'est que des gens payés.
4: Bien sûr, c'est bien connu.
0: Sinon, personne ne viendrait.
3: C'est pour ça que ça ne joue pas.
0: Il n'y a que des faux gens qui rient à des endroits. Non, pas là. Bonjour. Ah,
3: tu leur offres des petites lunettes floquées. Ils sont contents.
0: Vous viendrez me voir et le 29 octobre à la Cigale, vous serez
3: avec
0: là.
3: Allez, go. Dans nos agendas.
5: Ça dépend. Tu payes combien?
3: Ah oui, c'est
5: ça.
3: Tu as
5: raison.
0: Oui. Allez, Lucy Pearl. Don't mess with my man. On est sur AFM, bien sûr. C'est le meilleur des réveils. On est encore ensemble quelques minutes. À tout de suite.

0: 9h53 sur AFM. Voilà, c'est déjà le moment de se quitter.
1: On sent à la voix que... Mais une petite tristesse qui pointe le bout de son nez.
2: J'imagine.
0: Parce qu'on sait que demain, c'est la dernière.
1: Je sais.
2: C'est-à-dire que demain, à 6h, on va se dire bonjour à 6h pour la dernière fois de la saison.
1: Ouais. Ça
2: puis à 7h, on va se dire bonjour à 7h pour la dernière fois de la saison.
3: Et à 8h, ça me crée une angoisse.
0: Et à 8h.
3: À 8h aussi.
2: Et à 9h.
0: Surtout qu'à 9h54, à peu près demain, on va dire pareil. On va dire au revoir, mais là, ce sera pour 2 mois.
2: Au revoir à Vincent Richard, ça, c'est pas grave.
0: La méchanceté de cette
3: J'étais en train de préparer un truc un peu mignon, un peu sympa. Vous allez manquer. Oui, tout le monde sauf toi, Lulu.
2: Voilà.
1: Élan de générosité.
0: Jérôme, merci de nous avoir accompagnés encore.
4: Je serai là
0: encore
4: demain.
0: Là demain, je sais. Mais merci d'avoir été là avec nous.
2: Bah, demain, il sera alcoolisé. Il sera pas vraiment là, quoi.
0: Allez, salut tout le monde. À demain matin à 6h. On vous embrasse très très fort.
3: Bisous, chérie.
0: À demain.
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2: Et merci d'avoir choisi RFM, bienvenue quasiment 10h. C'est Vincent Richard, voici les Spice Girls, Amel Bent. On va commencer avec Ginny Lynn, le dilemme sur RFM.

0: comme dirait Philippe Lelouch dans Le Meilleur des Réveils, ça donne à patate ça. Philippe Collins, Phil Collins avec ceci lié à l'instant sur RFM pour vous accueillir avec tellement de plaisir. Bon jeudi, c'est la bascule, ça y est, on arrive tout doucement mais tranquillement au week-end, peut-être même pour les vacances. Ah ça, c'est une bonne idée. Vacances. Vous pouvez évidemment prendre soin de vous, mais également vous pouvez en profiter pour être un peu plus détendu et jouer, tenter de gagner, si vous êtes fan de Florent Pagny, vos places pour le voir pour cette dernière à l'Olympia de Paris. Concert complet évidemment, mais pas pour vous. On vous offre en plus le transport et l'hébergement. Soyez au taquet, hein, le signal peut tomber absolument à n'importe quel moment et le tirage au sort en plus se profile à l'horizon. Je dis ça, je dis rien. Et puis on va parler également du nouveau titre de Céline Dion qu'on vous dévoilera. Ce mot est très dur à dire. Dès ce soir minuit et du week-end spécial qui vous attend. Bref, on a pas mal de choses à se dire. Et puis le meilleur de la musique, bien sûr. On va s'écouter notamment notre DJ à nous qu'on adore, Yann Muller, avec sa reprise du Géant de papier de Jean-Jacques Lafont, Christina Aguilera, et puis les années 90, Sing Texas. Répète après moi, Vincent, dévoilera. Voilà, ça me sonne après ça sur RFM.
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Et dans quelques minutes, on va s'écouter dans quelques secondes la voix de Charlene Spittery pour le groupe Texas avec Summerson, mais on s'écoutera également Christina Aguilera. Et puis notre DJ, je vais vous en reparler dans quelques instants, Yann Muller, le géant de papier et son remix sur RFM.

Le meilleur de la musique des années 80, notamment avec Suzanne Vega, Lucas sur RFM. Un peu avant, Yann Muller avec son remix du Géant de Papier. Si vous retrouvez d'ailleurs Yann Muller, bah c'est pas compliqué. Il est ici sur RFM tous les vendredis et samedis soirs 20h-22h pour RFM Party Mix, l'émission qui va vous faire encore plus de bien durant cet été. Kimoi, il arrive, les innocents, et tout de suite, voici un petit air d'été justement, signe Luis Fonsi, Despacito sur RFM.

0: Les Fine Young Cannibals avec She Drives Me Crazy sur RFM, et ça de quoi rendre dingue de bonheur hein, quand on ouvre RFM Party Mix. C'est vrai, c'est en quelque sorte l'émission qui sonne le début officiel du week-end, mais de l'été, on peut dire ça comme ça, l'émission avec laquelle on se lâche, tout ça grâce à Yann Muller, évidemment fournisseur de fêtes sur RFM. Yann K Mix qui remixe tous les plus gros tubes, notamment tous les classiques de la chanson française à sa sauce. C'est hyper bien, j'ai la chance d'être à ses côtés. Et c'est quand? Eh ben c'est demain, et c'est samedi de 20h à 22h pour bien faire la fête RFM Party Mix. D'ailleurs, en attendant, vous pouvez même retrouver tout en replay sur rfm.fr. N'hésitez même pas une seule seconde. Pour ce qui est de la suite du meilleur de la musique, n'hésitez pas à rester. On a du très bon qui arrive. Anastasia, Jack et Carla avec la recette, et puis les Bananarama. Ce sera Cruel Summer, et c'est juste après ça sur RFM. Alors quoi? Bah tout de suite.
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2: Dites-moi pas que c'est pas vrai, il est 11h. On est jeudi, on est le 2 juillet, c'est le meilleur de la musique, c'est RFM, c'est Vincent Richard et Banana arrive. Bananarama, Jack et Carla, et voici Anastasia pour commencer cette nouvelle heure.

0: Qu'est-ce que c'est bien ça, Mark Morrison sur RFM, le meilleur de la musique avec un instant Return of the Mac. Et juste comme ça au passage, je vous le dis, demain c'est la dernière avant les vacances, la dernière du meilleur des réveils avec Philippe Lelouch et Caro. Il va y avoir de l'émotion quand même, hein, mais il y aura toujours plein de rires, plein de charriages dans tous les sens. Ils vont se la couler douce ensuite jusqu'à fin août évidemment. Alors demain matin, on en profite évidemment de nos petits anges du matin, nos réveils matin, nos mugs de café à nous. Le meilleur des réveils demain matin, 6h, 10h sur RFM. 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Pour ça, vous vous inscrivez, vous envoyez le code course par SMS au 739 16, pendant que je prépare la suite du meilleur de la musique. Bien sûr, Terry Moïse arrive, Taylor Swift et un petit air d'été signé Edouard Maya. C'est Stereo Love sur RFM, c'est bien ça. C'est juste après ça sur RFM, bougez pas, surtout, à tout de suite.
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2: Allez, en route les amis, la suite du meilleur de la musique, que du bon, rien que le meilleur évidemment, le meilleur de la musique des années 80, 90, 2000 avec Terry Moïse, Taylor Swift. Et voici tout de suite un petit air d'été signé Edward Maya, Stereo Love sur RFM.

RFM l'été. Et ouais, ça fait du bien, ça. Earth and Fire avec Boogie Wonderland à l'instant sur RFM. La suite avec Britney Spears, partenaire particulier. 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

0: Les années 80, le meilleur sur RFM, Philippe Lafontaine avec Heure de Loul. Il est maintenant temps de vous laisser. Je vous rappelle que tout à l'heure à minuit, ce sera une heure 100% Céline Dion avec son nouveau titre Bonjour, Pardon, Merci à découvrir, notamment une heure spéciale qui donnera le coup d'envoi de notre week-end spécial avec demain son nouveau titre à découvrir donc toutes les heures sur RFM. Et samedi et dimanche, ses plus belles chansons à écouter sur RFM avec à gagner en plus son intégrale vinyle et une platine vinyle à gagner. En attendant, moi je vous laisse avec la suite d'une heure de la musique avec notamment Indila. C'est bien ça, je vais rester, tiens. Ça sera dernière danse et moi je vous retrouve pour la dernière du meilleur des réveils de la saison à 5h du mat. Prenez soin de vous et des autres. C'était Vincent Richard. Bye bye.
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2: Il est midi, merci d'avoir choisi RFM Les Infos tout de suite avec Damien Guillard. Bonjour Damien.
3: Bonjour Vincent, bonjour à tous. Il n'y a plus aucun département en alerte orange canicule. Les quatre derniers départements concernés ont vu leur vigilance lever ce matin dans le sud-est. Le soleil dominera largement aujourd'hui. Toute la météo après l'actu. Le sud du pays en proie aux flammes. Près de 800 pompiers continuent de lutter à la mi-journée contre un incendie survenu dans l'Hérault et dans l'Aude. Plus de 1200 hectares sont déjà partis en fumée depuis hier. 6 départements de Méditerranée sont placés en danger très élevé d'incendie alors qu'une nouvelle canicule se profile. Une décision rarissime, la Cour de révision a annulé ce matin la condamnation à perpétuité de Dany Le Prince, condamné en 97 pour un quadruple meurtre. Dany Le Prince clame depuis son innocence à 69 ans. Il aura droit à un nouveau procès. L'inauguration ce matin au Havre du plus gros porte-conteneurs français, le Notre-Dame, grand comme 4 terrains de foot, un bateau de l'armateur CMA-CGM capable de transporter 24 000 conteneurs remplis de marchandises. 4 internationaux français de pétanque placés en garde à vue pour des soupçons de paris truqués. 3 d'entre eux seront jugés pour escroquerie en bande organisée. Parmi les suspects, la star de la pétanque, Dylan Rocher. Il conteste toute forme de triche dans un message posté sur ses réseaux. Le foot, le tableau des 8e de finale du Mondial continue.

remplacer les nuages cet après-midi dans le quart nord-ouest avec de belles éclaircies sur les côtes de la Manche et dans le nord. Seule la Bretagne va rester un petit peu plongée sous la grisaille. Les températures reprennent du poil de la bête. 27 degrés à Belfort cet après-midi, 29 à Bordeaux, 30 degrés attendus à Lyon et jusqu'à 34 dans le golfe du Lion. La fin de semaine sera très belle également. C'est lundi que la nouvelle vague de chaleur est attendue avec des températures jusqu'à 38 degrés dans le sud et dans l'ouest du pays. Très bon après-midi avec nous sur RFM.

0: 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Paul de Montreuil avec vous jusqu'à 16h. On vient de s'ambiancer sur les rois des années 80, Modern Talking et leur mythique Cherry Cherry Lady. Est-ce que vous savez qui se cache derrière ce titre? Une top modèle? Une muse secrète? Eh bien non, Dieter Bohlen a avoué qu'il avait écrit cette chanson en pensant très fort au chien de sa petite amie de l'époque, un adorable petit bichon maltais qui s'appelait tout simplement Cherry. Donc une inspiration canine qui a valu au groupe son troisième numéro 1. Droit devant nous, les vœux de Cincé Milia. Tout le bonheur du monde sur RFM. Mike and the Mechanics arrive également et Well Lewis and the News. C'est le meilleur de la musique et ça continue juste après ça.
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1: Pour une pause déjeuner plus heureuse, plus douce, vous avez choisi RFM avec les guitares acoustiques du groupe Sinsemilia, suivi de Mike and the Mechanics pour le meilleur des années 80.

Sous le soleil de Bodegas, une guitare manouche survoltée, des paroles mystiques, une rythmique festive. C'est la recette des négresses vertes issues du meilleur des années 90. Et maintenant, direction les années 80. Au menu de la pause déj sur RFM, voici le son anglais de Bronski Beat. Donc on change d'ambiance, hein, après les bistrots espagnols. Place au pub anglais et au club dans lesquels la new wave enflammait les foules. C'est Small Town Boy sur RFM. On écoute ça, Roméo et Juliette aussi, et Tina Turner, We Don't Need Another Hero sur RFM.

0: Tina Turner sur RFM. We don't need another hero. 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Vous allez pouvoir y gagner votre intégrale vinyle Céline Dion, plus la platine vinyle qui va avec. 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Ce week-end sera aussi l'occasion d'écouter donc un maximum de titres de Céline Dion, tous les meilleurs. Et il y en a d'ailleurs un petit nouveau qui arrive à minuit ce soir. On sera les premiers à vous le diffuser sur RFM. Et demain, toutes les heures, vous pourrez le découvrir à l'antenne. À suivre Michael Jackson avec Billie Jean. Grégory Lemarchal également écrit l'histoire. C'est le meilleur de la musique qui continue sur RFM. En plein cœur de la pause déjeuner, peut-être, si vous y êtes encore. Bon appétit.
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0: 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Soleil, mer, température de l'eau. Tout de suite, la météo des plages sur RFM.
2: Quasi 24 degrés dans l'eau de la Grande Plage à Saint-Jean-de-Luz, avec de bonnes conditions de baignade ce jeudi dans le sud-ouest. 25 à 28 degrés sur les serviettes. L'index UV remonte à 9. Dans l'Hérault, jusqu'à 34 degrés du côté de Palavas, les flots où la mer est plus fraîche, autour de 20 degrés contre 26 du côté d'Antibes. Le temps sera moins agréable sur les côtes de la Manche, avec un ciel nuageux ce jeudi et des maximales attendues autour de 20 degrés sur le sable. Et puis enfin, en Bretagne, l'eau et l'air sont tous les deux à 20 degrés également, sous des nuages. Retour du soleil demain, les Bretons. Et comme promis, on repart avec le meilleur de la musique, Grégory Le Marchal, Michael Jackson et M. Pokora. Tout ça s'enchaîne sur RFM. Il est 13h.

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0: Chumba Wamba sur RFM, l'un des plus grands ovnis musicaux des années 90. Alors beaucoup pensaient à l'époque que Chumba Wamba c'était un boys band qui faisait de la pop. On est très très très loin de ça, on est très loin du boys band. Chumba Wamba c'était un collectif de punk anarchistes assez radicaux et ils sont d'ailleurs allés jusqu'au bout de leurs convictions. Ce qui s'est passé c'est qu'ils ont évidemment amassé un maximum d'argent, des millions d'euros de royalties grâce à ce tube planétaire qui a été diffusé par les plus grandes multinationales et ils ont utilisé tout cet argent pour financer des groupes militants anticapitalistes. Donc ils ont pris le système à son propre jeu. C'est coquin. Vous écoutez RFM et c'est Ace of Base qui régale pour la suite. On va se caler All That She Wants. Miley Cyrus fait partie de l'aventure également et puis De Palmas pour repartir. Regarde-moi bien en face. Vous écoutez RFM. Bonjour.
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2: RFM toute la journée, le meilleur de la musique, on le partage ensemble jusqu'à 16h, Paul de Montreuil, avec Ace of Base, Miley Cyrus et De Palmas comme premier.

RFM, dans un instant, on va retrouver les White Stripes avec le gimmick de basse le plus célèbre des années 2000. Pom, pom, pom, pom, pom, pom, pom. Seven Nation Army, évidemment, ce sera dans un instant sur RFM, juste après Bandolero. Paris Latino, version originale de 1983 sur RFM.

Nathalie Cardone est sur RFM. Belle journée avec un groupe du meilleur des années 80. Pour la suite, c'est Gold. Ils vont fêter leurs 40 ans sur scène avec RFM au Casino de Paris. Un seul et unique concert à ne surtout pas rater. Ce sera le 21 octobre 2026. La billetterie est ouverte et avant de chanter en live, on révise déjà les paroles de Capitaine Abandonné sur RFM.

0: 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Dans une petite vingtaine de minutes maximum, il y aura un titre de Florent Pagny. Pascal Obispo d'ici là avec Tomber pour elle et Madonna sur RFM.
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2: Oui, c'est parfait pour le réveil. J'espère que vous allez bien, mieux en tout cas grâce au meilleur de la musique sur RFM. Teddy Swims arrive, Pascal Obispo et Madonna pour repartir. Il est 14h, welcome.

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0: Et voilà, un titre de Florent Pagny à l'instant sur RFM. 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Vous pouvez encore le faire pour gagner votre séjour à Paris et aller vivre le concert de Florent Pagny à l'Olympia dans quelques jours. Ce sera le 19 juillet. J'espère que vous passez un bon après-midi. L'été est là, mais pas trop. Ça nous va bien là. Aujourd'hui, 20 à 27 degrés sur la moitié nord, 27 à 32 sur la moitié sud. Tout est normal. Pour combien de temps encore, on ne sait pas, mais pour l'instant, tout est normal. Zazie sur RFM, avec un point, c'est tout. Un point, c'est toi. C'est ce qu'on écoute là dans un instant sur RFM avec aussi Alex Warren. Et la musique de Pink, Get the Party Started sur RFM. Belle journée.
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0: Très belle journée à vous. À l'écoute RFM. Au boulot peut-être. Salut les collègues, si c'est le cas. Ou alors en vacances, en farniente, tranquille. Les doigts de pied en éventail. Avec le meilleur de la musique qui s'enchaîne. Alex Warren, Zazie et Pink. Tout de suite sur RFM.

Fever Dream, c'est un nouveau classique RFM qui sent bon l'été et les vacances, et on le doit à Alex Warren. Bon après-midi sur RFM, la suite c'est avec REM, Losing My Religion plus Najwa Belizel, et tout de suite Ashford and Simpson, Solid, c'est dans le meilleur de la musique. Et c'est tout au long de l'après-midi qu'on le partage ensemble.

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À 20h, c'est Yann Muller qui prendra les platines. Il est en train de nous préparer un mix des grands soirs, je vous le dis. RFM Party Mix, à ne pas louper, donc demain et samedi. Et pour le moment, ambiance portuaire, les docks, l'odeur de l'essence et de la graisse mécanique. Nous voilà plongés dans une escale sombre. Après 35 jours de galère et de traversée, Cargo de nuit fait partie du meilleur des années 80. C'est à écouter sur RFM avec Leanne Rimes derrière et Billy Joel aussi. Bienvenue à la maison, passez un bel après-midi sur RFM, le meilleur de la musique.

0: immédiatement de bonne humeur. Même les plus sages, même les plus encravatés ont envie de danser en écoutant ce tube de Billy Joel. D'ailleurs, même la princesse Diana était tombée sous le charme de cette chanson, à tel point qu'en décembre 85, au Royal Opera House de Londres, comme vous voulez, la princesse Diana a dansé sur ce titre. Elle avait répété en secret avec le danseur étoile Wayne Sleep une chorégraphie surprise sur ce tube de Billy Joel. Et donc, elle a fait une surprise à son mari médusé. Elle a confié ensuite dans une lettre qu'elle avait enfin ressenti le plaisir de se produire sur scène. Un vrai moment de liberté, donc, pour la princesse la plus observée du monde à l'époque. Lionel Richie pour la suite avec All Night Long et De Palmas aussi. C'est une nouvelle heure du meilleur de la musique qui démarre très vite sur RFM.
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1: Avec quasiment 24 degrés dans l'eau de la grande plage à Saint-Jean-de-Luz, de bonnes conditions de baignade ce jeudi dans le sud-ouest, avec 25 à 28 degrés sur les serviettes, l'index UV remonte à 9. Dans l'Hérault, jusqu'à 34 degrés du côté de Palavas-les-Flots, où la mer est plus fraîche, autour de 20 degrés contre 26 du côté d'Antibes. Le temps sera moins agréable, et il est d'ailleurs moins agréable cet après-midi sur les côtes de la Manche, avec un ciel nuageux, des maximales attendues autour de 20 degrés sur le sable. Et enfin en Bretagne, l'eau et la mer sont à 20 degrés, sous des nuages, retour du soleil demain. Eh bien, bonjour à vous qui nous rejoignez. Le meilleur de la musique, on le partage ensemble sur RFM jusqu'à 16h. Moi, c'est Paul de Montreuil. Et voici De Palmas, J'en rêve encore.

0: Hier soir, leur musique a résonné dans le Mercedes-Benz Stadium à Atlanta après la victoire anglaise face au Congo. Oasis, à l'instant sur RFM. Le duo de frangins qui s'est reformé, vous le savez, le temps d'une tournée. Et des caméras de cinéma ont accompagné cette aventure. Le documentaire consacré au légendaire groupe anglais Oasis devrait sortir le 11 septembre en IMAX au cinéma dans le monde entier. Puis en streaming, ce sera un petit peu plus tard dans l'année sur Disney+. Avis aux fans. Pour la suite, on va sortir les violons. Mais alors pas les violons tristounets, non, les violons festifs. Ceux qui permettent à Jack et Rose de danser dans la cale du Titanic, par exemple. Ceux de Louise Attaque. Je t'emmène au vent, c'est ce qu'on écoute sur RFM, juste après Alicia Keys.
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0: Vous écoutez Estelle, te rencontrer encore.
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2: J'espère que tout va bien du côté de chez vous. Merci d'être à l'écoute d'RFM aux quatre coins de France et même bien au-delà, quatre coins du monde. Il y a des coins au monde, je ne suis pas sûr. 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Voici Alicia Keys, Empire State of Mind.

France Gall sur RFM. Et si vous aimez la belle chanson française, ce soir à minuit, vous allez pouvoir découvrir avant tout le monde le nouveau Céline Dion. On va même marquer le coup avec une heure 100% Céline Dion. Et si jamais ça fait un petit peu tard, oui, c'est pas grave. Demain, toutes les heures, vous pourrez écouter le nouveau Céline Dion. Et ce, toute la journée. Ce morceau s'appelle Bonjour, Pardon, Merci. Donc on est dans la politesse. Voici Amy McDonald sur RFM. 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

0: Snow Patrol sur RFM. On imagine souvent les grands chefs-d'œuvre écrits dans la douleur, hein, après des mois de pages blanches. Là, pas du tout. Hein. Le leader du groupe a écrit Chasing Car en une seule après-midi alors qu'il squattait le garage de son producteur dans le Kent. L'histoire officielle confirmée par Gary lui-même, c'est qu'il a écrit 10 chansons ce jour-là. Comment ? Grâce à une méthode de concentration très spéciale, il venait de s'enfiler 3 ou 4 bouteilles de vin blanc avec son producteur. Alors évidemment, c'est à ne pas reproduire. L'alcool est très dangereux pour la santé, bien plus dangereux qu'inspirant malheureusement. Et finalement, ça a été écrit dans la douleur du lendemain, cette histoire. Joseph Kamel pour la suite, Natacha Saint-Pierre avec Pascal Obispo, Inika Mosé. C'est le 16-20 qui arrive avec Patanjali et moi je vous dis à demain.
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3: 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Bonjour les amis, Patanjali, il est 16h pile et c'est RFM Night Fever. Demain, mais là ce soir, c'est 16h20, Natacha Saint-Pierre et Pascal Obispo.

0: le boss. Il s'impose. Quand il est là, tout le monde se tait. Bruce Springsteen, le meilleur de la musique d'RFM, Born in the USA.
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0: Bonjour les amis, toujours heureux de vous retrouver. Vous savez, il y a des circonstances dans lesquelles tout le monde se tait. 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Vous saurez tous les secrets dans un instant de cette chanson magnifique de Michael Jackson. Vous saurez comment s'appelle la dame qui chante et qui parle en Swahili, langage africain. Music Story, Michael Jackson, dans un instant sur RFM.
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Merci à vous d'avoir choisi le 16-20 RFM. Patanjali, je vous raconte l'histoire incroyable d'un des tubes de Michael Jackson que je préfère, Liberian Girl. Vous saurez pourquoi cette chanson est différente des autres. Music Story, Michael Jackson, et juste avant Asia, Meya et Jack et Carla. C'est sur RFM.

0: Jake et Carla sur RFM en non-stop, Star Sailor, Survivor et Corneille arrivent.
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0: Chaque après-midi, les Music Stories, c'est l'histoire secrète de vos tubes préférés, l'une des plus belles chansons de Michael Jackson. Aujourd'hui, Liberian Girl. Ce single est sorti au début du mois de juillet 1989. C'est extrait de l'album Bad de 87 pour lequel Quincy Jones, son fidèle producteur, avait dit à Michael Jackson, écoute, après le triomphe de Thriller, j'aimerais que tu écrives tes chansons toi-même. Alors, il en écrivait déjà quelques-unes, mais là, il a fait 9 chansons sur 11, Michael Jackson, et celle-là est une des plus originales. Elle parle d'amour envers une femme du Liberia, Liberian Girl. Michael Jackson avait déjà, en fait, cette chanson dans ses tiroirs depuis au moins 4 ans. Il l'a ressortie et a améliorer. Et si vous tendez l'oreille, vous apercevrez que la mélodie ressemble par moments à Billie Jean en un peu plus lent. Et il y a évidemment ces paroles mystérieuses en dialecte africain, en swahili, qui signifie en gros « je t'aime et je te désire mon amour ». Ça donne « nakapanapia, nakatakapia, pens away ». Et la voix de cette chanteuse, c'est celle de Leta Mbulu, une chanteuse sud-africaine que Quincy Jones connaissait parce qu'il l'avait engagée pour chanter sur la bande originale du film La couleur pourpre de Steven Spielberg, un film que Quincy Jones avait produit. Vous connaissez tout sur cette chanson Michael Jackson. Tous les Music Stories sont en podcast sur tout.

Sailor, le meilleur de la musique en non-stop sur RFM avec Rick Astley qui arrive, le Corneille, et puis voici le groupe Survivor, évidemment bande originale de Rocky 3. Vous savez que Stallone à la base avait demandé au groupe Queen et Freddie Mercury de faire la chanson, et puis en fait ils n'étaient pas libres, donc il a pris un groupe inconnu qui s'appelle Survivor et il a été bien inspiré. Du coup le groupe Queen a fait une autre bande originale de 3 ans plus tard, celle du film Highlander. Et voilà, Survivor, l'œil du tigre. C'est l'œil que vous devez avoir pour aborder cet été, pour aborder peut-être vos vacances. L'œil du tigre, mec. Survivor sur RFM.

0: Le meilleur des années 80 sur RFM avec Rick Astley. 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On va écouter le meilleur de Nelly Furtado dans un instant. 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
2: C'est la dernière de la saison. 17h sur RFM, Nelly Furtado arrive juste après un point sur l'actu. Jérémy Desiderati, bonsoir.
3: Bonsoir Pat, bonsoir à tous. Cap au Sud, où de nombreux territoires sont en proie aux flammes depuis hier. Près de 2000 pompiers luttent sans relâche, notamment dans l'Aude, l'Hérault, les Bouches-du-Rhône ou encore les Pyrénées-Atlantiques. En déplacement à Marseille, Sébastien Lecornu indique à l'instant que pratiquement 7000 départs de feu ont été recensés en France depuis le début de la saison. 8700 hectares de végétation sont partis en fumée, dont 1200 hier, précise le Premier ministre. Il n'y a plus de boucher de la Sarthe. Ce sont les mots de l'avocat de Dany Le Prince après une décision de justice rarissime. La cour de révision a annulé aujourd'hui sa condamnation pour le quadruple meurtre de son frère, de sa belle-sœur et de ses deux nièces et ordonne la tenue d'un nouveau procès. Condamné il y a 30 ans, Dany Le Prince n'a jamais cessé de clamer son innocence. Une semaine après le drame, le bilan continue de s'alourdir au Venezuela. Le double séisme a fait près de 2300 morts. Les Nations Unies évoquent également près de 50 000 personnes portées disparues. Selon la NASA, environ 59 000 bâtiments auraient été endommagés ou détruits. Les secouristes sur place se battent encore pour trouver les derniers survivants. Un homme de 43 ans a pu être extrait vivant des décombres hier, une semaine après la catastrophe. Et puis côté ciel chez nous, le soleil domine encore cet après-midi. Il fait même grimper les températures en direction du sud, à plus de 30 degrés entre la vallée du Rhône et la Méditerranée, jusqu'à 35 près de Montpellier. Le Mistral souffle aussi, ce qui a tendance à attiser les flammes dans le sud. Temps plus frais et plus couvert dans la moitié nord. Demain, ces quelques nuages vont disparaître et le soleil va régner partout.
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3: Et cap donc sur la Méditerranée pour profiter des meilleures conditions de baignade. Cet après-midi, il fait plus de 30 degrés encore sur les bords de la Grande Bleue. Comptez 25 dans l'eau du côté de Juan-les-Pins, 28 encore sur les plages de Moriani en Corse. Attention à l'index UV à 10 encore cet après-midi dans le golfe du Lion. L'Atlantique est un peu moins clément avec 22 degrés dans l'eau, maximum 24 sur le sable d'Anglette jusqu'à Montalivet. Un temps gris plus au nord, notamment sur les plages normandes où les conditions de baignade sont loin d'être idéales dans la Manche. À peine 18 degrés dans l'eau.
2: Merci Jérémy, soyez les bienvenus dans le 16-20 RFM, la radio qui part en vacances avec vous. Si vous avez la chance de partir, peut-être dès ce week-end, pour les plus chanceux, le meilleur de la musique est toujours ici sur RFM avec FR David, Vita, et voici Nelly Furtado et Say It Right.

0: Le meilleur de la musique d'RFM The Firm avec le chanteur Richard Ashcroft qui était en concert d'ailleurs il y a quelques jours en France. Soyez les bienvenus, je vais vous offrir un séjour magnifique dans un 4 étoiles dans moins d'un quart d'heure. La Battle RFM, deux auditeurs auditrices au téléphone. J'ai préparé quelques questions, celui ou celle qui marque le plus de points qui répond à mes questions part avec la personne de son choix à la belle vie. C'est à Saint-Hilaire d'Ozilan, c'est magnifique, c'est dans le Gard, restaurant gastronomique. Vous êtes invité pour vous inscrire et jouer avec moi. Envoyez 16-20 par SMS au 739-16 maintenant. Non, hein, on joue dans moins d'un quart d'heure. 16-20 au 7-39-16 pendant qu'on écoute Will Smith. Miami. Bienvenue à Miami et dans la radio qui vous offre Florent Pagny.
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Bon après-midi les amis, quand vous sortez du travail, premier réflexe, vous mettez RFM dans la voiture avec Grégory Lemarchal, Will Smith, Génération Céline. Le meilleur de la musique en non-stop, c'est cadeau et c'est pour vous.

0: Génération Céline, le concert hommage à Céline Dion en tournée dans toute la France dès septembre avec RFM.
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0: La preuve, un séjour pour deux dans un 4 étoiles, c'est dans le Gard, ça s'appelle la Belle Vie. Oh la Belle Vie. Et bon, si je chante, tout le monde va se barrer, donc on va rester et on va jouer avec Karim. Bonjour Karim.
3: Bonjour Pat.
0: Salut Karim, et puis face à toi, Alexandra. Bonjour Alexandra.
4: Bonjour.
0: Alors vous êtes tous les deux réunis, mes frères et sœurs, pour répondre au plus grand nombre de questions en 30 secondes, des questions musique, des questions un peu de culture générale, et celui ou celle qui marque le plus de points, qui répond au plus de questions, gagne ce séjour. Karim, c'est toi qui commence. T'es prêt pour les 30 secondes ?
3: Je suis prêt.
0: Attention, c'est parti. Qui chante Full Sentimental en 1993 ?
3: Touchon.
0: Oui, mathématiques. 22 moins 13.
3: 9.
0: Oui, Blind Test année 2000. Comment s'appelle cette chanteuse ?
3: Loli. Alizé.
0: Oui, oui, Alizé. Sport, quelle équipe nationale de foot surnomme-t-on les Black Stars ? Le Ghana, le Liberia ou le Costa Rica ?
3: Le Costa Rica.
0: Et non, c'est le Ghana et c'est le Kong. Et c'est pas mal pour Karim. Trois bonnes réponses. J'adore Lolita. Oui, mais c'est pas son nom. Heureusement, tu t'es bien rattrapé.
3: Ouais,
0: c'est vrai qu'on a tendance à dire Lolita. Trois bonnes réponses pour Karim. Alexandra, c'est ton tour. On est prêt ?
4: Oui.
0: Attention, Alexandra, elle rigole pas, elle est concentrée. Attention, 30 secondes, c'est parti. Qui chante Savoir aimer en 1997 ?
4: Florent Pagny.
0: Oui, mathématiques, 21 moins 14.
4: 7.
0: Oui, Blind Test des années 2000, comment s'appelle cette chanteuse ? Tu peux passer, hein. Oui, sport, quelle équipe nationale de foot surnomme-t-on la Céleste ? L'Uruguay, l'Espagne ou le Japon ?
4: Le Japon.
0: Et non, c'était l'Uruguay. Et ça fait trois partout, mes amis. Et il va falloir vous départager. Alors là, attention, il va falloir être le plus près possible d'un chiffre que je vais vous demander. Autre chose que je vous demande, c'est de répondre le plus vite possible. Interdiction de dépasser. Évidemment, si vous dépassez tous les deux, c'est le ou la plus près qui gagne. Attention, Karim et Alexandra, on parle de foot, la Coupe du Monde en ce moment. Attention, le Brésilien Rogério Ceni est le gardien de but qui a marqué le plus de buts dans l'histoire. Combien de buts a-t-il marqué, Karim, à ton avis ?
3: 4.
0: 4. Alexandra ?
4: 10.
0: Écoutez bien la bonne réponse, c'est 132 et c'est Alexandra qui l'emporte. Oh purée, ouais. Alexandra, tu l'emportes au tie-break aujourd'hui. Quelle belle battle vous m'avez offert. Évidemment, Karim, je t'envoie un cadeau RFM et j'espère que tu rejoueras vite avec nous.
3: Mais bien sûr. Merci
0: à
3: beaucoup.
0: Bientôt, avec plaisir, Karim. Ah. Alexandra, je t'offre ce séjour pour deux personnes dans un 4 étoiles, dans le Gard.
4: Merci.
0: Oh, c'est chouette.
4: Merci beaucoup.
0: La belle vue. Alors écoute bien, c'est à Saint-Hilaire-d'Ozilan, c'est à 5 minutes du pont du Gard. En plus, c'est magnifique. Entre Nîmes, Avignon, hôtel 4 étoiles, restaurant gastronomique étoilé. Je salue le chef qui s'appelle Denis Martin et vous êtes invité, évidemment.
4: C'est génial, merci.
0: Profites-en bien, je vous invite tous ceux qui m'écoutent à jouer avec moi demain en envoyant 16-20 au 739-16 et aller sur le site labellevie-hôtel.com. Bravo Alexandra, profite bien de ton séjour.
4: Merci, grand merci, merci à vous tous.
0: Avec plaisir, vive la France. On écoute le meilleur de la musique et je blague pas, hein, on rejoue demain, envoyez 16-20 au 739-16.

0: Bob Sinclair, le meilleur de la musique sur RFM. Voilà, ça sent les vacances. Ça sent les vacances. C'est pour ça que d'ailleurs, l'équipe du meilleur des réveils va prendre des vacances, mais c'est la dernière demain matin. Donc soyez là, réveillez-vous avec RFM. Je pense qu'ils seront très en forme, à la fois de vous retrouver et à la fois d'être en vacances, évidemment. Avec Philippe Lelouch, Caro et toute l'équipe, 6h-10h demain matin sur RFM. Et nous, on va écouter Shania Twain. Et le meilleur de la musique aussi avec Axel Red et Miles Smith sur RFM.
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2: Il est 18h, on écoute Shania Twain après le flash Jérémy Desiderati. Bonsoir Jérémy.
3: Bonsoir Pat, bonsoir à tous. Les pompiers sur tous les fronts encore ce soir dans le sud du pays. Près de 2000 soldats du feu sont mobilisés pour tenter de maîtriser les incendies qui touchent notamment l'Aude, l'Hérault, les Bouches-du-Rhône et les Pyrénées-Atlantiques. Depuis Marseille, Sébastien Lecornu a indiqué cet après-midi que près de 7000 départs de feu avaient déjà été recensés depuis le début de la saison. Au total, 8700 hectares sont partis en fumée, dont 1200 pour la seule journée d'hier. C'est une proposition qui pourrait changer durablement les habitudes des futurs fumeurs. Dans un rapport axé sur la prévention, l'assurance maladie recommande aujourd'hui d'interdire la vente de cigarettes aux personnes nées après 2009. Une mesure radicale déjà adoptée au Royaume-Uni où elle sera appliquée dès l'année prochaine. Le rapport préconise également un Nutri-Score obligatoire et une meilleure information sur les aliments ultra transformés. Au volet justice, l'enquête progresse après le drame de Beuvrage dans le Nord. Les parents des jumelles de 15 mois mortes de déshydratation lundi ont été mis en examen et placé en détention provisoire hier. Le parquet de Valenciennes précise que cette famille n'avait jamais fait l'objet de signalement. Le couple, âgé de 35 et 37 ans, risque jusqu'à 30 ans de prison. Et puis les noctambules, les fans de foot vont encore être servis ce soir. Les 16e de finale du mondial se poursuivent avec l'entrée en lice de l'un des grands favoris, l'Espagne contre l'Autriche à 21h. Les amateurs de belles affiches resteront ensuite éveillés pour le duel entre le Portugal et la Croatie à 1h du matin. Et puis la Suisse défiera l'Algérie dès 5h. Pendant ce temps, les Bleus continuent de préparer leur 8e face au Paraguay, prévu samedi à 23h.
2: Oui, et on dort quand,
0: tout
2: monsieur
0: suite, vous retrouvez la météo sur RFM. 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
3: Et c'est un début de soirée presque frais dans le quart nord-ouest où il a fait moins de 25 degrés entre Brest, Rouen et Lens. Des territoires recouverts par les nuages, tout le contraire hein, en direction du sud où l'on n'y voit que du bleu en ce moment. Il fait encore très chaud du côté de la Méditerranée. Demain, ces nuages récalcitrants vont peu à peu disparaître au profit d'un soleil éclatant pour tout le monde. Température assez fraîche au réveil avec notamment 10 degrés à Sedan. Et puis le mercure va grimper dans l'après-midi, dépasser les 35 degrés dans le Roussillon.
2: Merci d'être là dans le 16-20 RFM. Après un point sur l'info, le meilleur de la musique, c'est tellement bon.

0: Bonne fin d'après-midi, Patangeli sur RFM. Quand je suis dans mon studio, tous les après-midi, je vous imagine dans la voiture après une journée de travail. Alors, il y a deux écoles. Il y a ceux qui chantent les vraies paroles, elle là. Et puis, il y a ceux qui chantent les chœurs. Oh, oh, oh. Je sais qu'il y en a deux, je sais. Hein. Moi aussi, hein, j'ai des copains, j'ai des copines. Et je suis sûr que vous êtes dans l'un des deux camps. Le meilleur de la musique sur RFM continue en non-stop. Il y aura Britney Spears. Aussi M. Pokora et Cheryl Crow sur RFM, la radio qui paye vos courses encore demain matin.
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2: À 7h20.
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4: euros. Ouais,
2: c'est trop content.
0: Merci.
3: Mais aussi à
0: 8h20. Eh ben, 500 euros, bravo. C'est gagné, Périne.
4: Oh, c'est trop cool, je suis trop contente.
0: Eh ben, on te souhaite un bel été, une belle journée.
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1: La bonne fin d'après-midi, merci d'être avec nous dans le 16-20 RFM, le meilleur de la musique en non-stop. C'est Britney Spears, Sheryl Crow et M. Pokora.

nouveau classique RFM, Pokora et le meilleur de la musique continue en non-stop. Calogero, Michael Jackson et tout de suite un extrait d'une bande originale de film qui cartonnait en 1985. Pourquoi je vous donne l'année? Parce que 1985, le 5 juillet 85 exactement, ce sera le top 50 qu'on vous diffusera dimanche à 18h. Tous les dimanches à 18h, revivez les grandes années et les grands moments du top 50 et un extrait de ce 5 juillet 85. C'était la bande originale de l'histoire sans fin avec le chanteur de Kajagoogoo, Limahl, The Never Ending Story. Et c'est sur RFM.

Bonne fin de journée sur RFM, la radio qui aime mettre un sourire sur votre visage. Et quel plus beau sourire que de celui de se voir offrir un séjour à Paris pour aller à l'Olympia applaudir Florent Pagny. 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

0: Just Can't Get Enough, le meilleur des années 80 de Depeche Mode sur RFM, voilà, qui n'incite pas à la mélancolie. D'ailleurs, sur RFM, on aime faire la fête. Il y a l'été qui est là, il y a les vacances qui arrivent, donc Yann Muller prend les platines le vendredi et le samedi soir pour vous faire danser entre 20h et 22h. Il remixe un petit peu la plupart des tubes français que vous connaissez, mais à sa manière. Et puisqu'on a envie de danser, c'est Yannick qui arrive.
1: Cette soirée-là,
0: merci d'être là dans le 16-20 RFM après une belle journée. Et on n'est pas au bout de nos surprises. On a encore des cadeaux. Il y a un week-end qui s'annonce beau. Écoutez.
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5: Et il paye vos courses la dernière fois de l'année. Il est 19h, on écoute Yannick après le flash Jérémy Desiderati, bonsoir.
20: Bonsoir Pat, bonsoir à tous. Direction le sud du pays, la mobilisation totale des pompiers se poursuit face aux incendies. Une situation tendue face à des feux prématurés a déclaré aujourd'hui Sébastien Lecornu. En déplacement à Marseille, le Premier ministre évoque 7000 départs de feu depuis le début de la saison. 8700 hectares ont brûlé, dont 1200 sur la seule journée d'hier. 2000 soldats du feu se relayent pour combattre les flammes. Brasier qui a fait déjà des gros dégâts ce soir près de Canet, en Roussillon. Des campings ont été ravagés et des milliers de personnes ont dû être évacuées. C'est une des tristes conséquences de la canicule de la semaine dernière. La ministre des Sports, Marina Ferrari, annonce aujourd'hui que 90 personnes ont perdu la vie par noyade depuis le 19 juin. Un bilan inquiétant, d'autant qu'une nouvelle vague de chaleur se profile ce week-end pour le lancement des vacances d'été. Des vacances qui vont démarrer pour beaucoup dans les bouchons. Jusqu'à 8 millions d'automobilistes sont attendus sur les routes ce week-end. Bison Futé hisse le drapeau rouge demain dans le sens des départs. Les routes vers l'est, la côte atlantique, les Alpes et la Méditerranée seront particulièrement chargées. Samedi, les difficultés seront concentrées dans le quart nord-ouest cette fois, avant un retour au calme sur les routes prévues dimanche. Et puis le ciel joue encore les contrastes ce soir. D'un côté, le quart nord-ouest gris et respirable où les températures tournent autour de 20 degrés. Et de l'autre, un grand soleil et une chaleur bien installée sur les régions méditerranéennes. Demain, si vous êtes dans les... Demain, si vous êtes dans les bouchons, le soleil vous tiendra compagnie. Comptez une dizaine de degrés, la minimale du côté des Ardennes.
5: Vous n'aimez pas les bouchons, apparemment. Moi non plus. Bienvenue. Et si vous êtes dans les bouchons, poussez le son un peu. Écoutez ça, c'est le meilleur de la musique d'Ardennes.

0: jusqu'au bout ce fabuleux trio de Notre-Dame de Paris. Évidemment, Garou, Daniel Lavoie, Patrick Fiori. Bonne soirée les amis. Les vacances s'annoncent. Si vous avez la chance d'en prendre, restez bien avec une oreille branchée sur RFM parce qu'on partage avec vous le meilleur de la musique. Exemple, dans un instant, Amy Winehouse. Les voix inoubliables sont là. Et en parlant de voix exceptionnelles, on a un très beau cadeau pour vous demain.
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Bonne fin de journée, bienvenue sur RFM, profitez avec moi du meilleur de la musique en non-stop. Amy Winehouse, Alliance Ethnique, David Guetta, Teddy Swims et Tones and I en non-stop.

0: Crazy in Love, Beyoncé sur RFM.
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0: Alors voici les 3 chansons qu'on écoutait beaucoup le 2 juillet d'une année qu'on tire au sort tous les jours. 1993, le 2 juillet 93 sur RFM, on découvrait un jeune groupe suédois, deux hommes, deux femmes qui succédaient un peu à ABBA et s'appelaient Ace of Base. Et alors, on retrouvait une chanson aussi des années 70 du groupe Queen qui était remise à la mode, puisqu'en 92, il y a eu l'hommage à Wembley, le concert hommage à Freddie Mercury après sa disparition. George Michael avait repris Somebody to Love avec Queen. Et le 2 juillet 1993, en plus des Soft Bass et de Queen et George Michael, un groupe a tiré l'attention sur RFM. Et ça fait plaisir de les réentendre. Il s'appelle Duran Duran et ce morceau est un des plus connus de leur carrière, Ordinary World. Petit bijou du meilleur de la musique numéro 1, le 2 juillet 1993.

0: Le meilleur des années 80 sur RFM avec Jeanne Mas. Ça tombe bien, on a un spécialiste là qui arrive dans un instant. C'est Karl, RFM partie 80-90. Il réunit les plus grands hits de ces deux décennies. Il y aura Ménélique avec Quelle aventure. On a coutume de dire que la vie est dure. Il y aura les années 80, Thierry Hazard.
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0: Et ça, c'est dans moins de 2 minutes. Patanjali, je vous embrasse et je vous dis à demain, 16h.
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0: Yes, il est 20h, c'est RFM Party 80-90. Bonsoir, c'est Karl avec Samantha Fox et Thierry Hazard. Ouais, je suis bien entouré.

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0: Elle a fait le bonheur du magazine Playboy et à cette époque, elle était la femme la plus photographiée d'Angleterre après Lady Di et Margaret Thatcher. Et c'est en musique qu'elle assoit sa notoriété avec plus de 35 millions de disques vendus en seulement 3 albums. Et rien ne pouvait l'arrêter. Nothing Gonna Stop Me Now, Samantha Fox en 1987. J'en profite pour saluer mon petit renard. Hello Mr. Jingle.
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0: Bienvenue les amis, voici maintenant le tube de l'été 1995 sur un sample de Pino Danjo McAleer. Le rappeur Menelik avec la collaboration du collectif allemand Nocé. Encore un now, c'est une sacrée aventure qui lui permet de décrocher une victoire de la musique. Mais

0: Radio Gaga, le hit du groupe Queen en 1984. Et vous le savez, votre radio RFM est totalement gaga de vous offrir les meilleurs cadeaux. Ce soir, je vais vous jouer forcément un hit de Florent Pagny. Ce sera le bon moment pour tenter de décrocher votre séjour parisien pour assister à sa dernière soirée à l'Olympia le 19 juillet prochain et partir du coup en vacances avec tout plein de bons souvenirs en tête. Et peut-être la petite dédicace et le selfie et tout va bien comme ça, on est d'accord. En attendant, je vous prépare du lourd avec C.J. Lewis, Propaganda, et puis les négresses vertes avec ça. Oui. L'été au son du meilleur des années 80 et 90. Bienvenue ce soir les amis dans RFM Party 80-90.
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0: pub incontournable qui file tellement la pêche. C'était en 1995 par le chanteur de reggae britannique C.J. Lewis. Voici un single qui a failli rester dans les tiroirs d'une maison de disques, celle du chanteur Marc Lavoine, trouvant les paroles trop osées pouvant nuire à l'image romantique du chanteur. Il a bien fait d'insister car c'est l'un de ses plus grands succès après Les Yeux Revolver. Voici Le Parking des Anges.
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Coco en 1984 par La Roche-Valmont fait partie de ces tubes sur lesquels Marraine la Fée a agi avec sa belle baguette magique. Hein, des paroles bien ancrées dans la mémoire collective. Restons dans la magie avec ce hymne du groupe féminin Fall Blondes, qui en plus d'être devenu avec le temps un hymne féministe, nous libère à chaque fois en l'écoutant, en nous donnant l'envie de chanter avec elle un I say hey, hey, hey. What's up dans RFM Party 80-90.

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0: Jean-Pierre Madère, le chanteur de tube, au pluriel en 1985 avec Macumba, disparu ou encore ce hit. Un pied devant l'autre et des souvenirs l'un après l'autre, à chaque fois de très très bons souvenirs, avec Men at Work, Blur et puis Julie Pietri pour démarrer la deuxième heure d'RFM Party 80-90 avec ça. Julie Pietri qui fêtera avec nous début 2027 les 20 ans d'RFM Party 80. Comme j'ai hâte.
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0: Allez, Men at Work, Blur, ça va faire du bien. Et Julie Pietri, Eve, lève-toi pour démarrer la deuxième heure de RFM partie 80-90.

J'adore celui du groupe Blur, Park Life en 1994, me fait forcément penser aux Kings dans les années 60 et 70, c'est-à-dire raconter en chanson la vie des citoyens britanniques. Allez, retour dans les années 80 avec le titre génial du groupe australien Men at Work, un mélange subtil de ska, de new wave et de pop où Colin Hay, le chanteur, parle de son pays et de ses dérives. Allez, voyageons au pays des kangourous avec Down Under dans RFM Party 80-90.

0: Le plus grand succès en single de la princesse de la pop, Made in France, Désenchanté. Mylène Farmer au tout début des années 90. Ce soir, les amis, à minuit, lancement d'une heure 100% Céline Dion avec la découverte de son nouveau single, Bonjour, Pardon, Merci, c'est son nom. Hâte de le découvrir, ce nouveau single avec vous à minuit pile. Soyez là. Un duo, Paul McCartney, Michael Jackson, In Excess, et puis début de soirée qui fêtera avec nous sur scène les 20 ans d'RFM Party 80 également. Dès le mois de janvier, c'est la folie, c'est la nuit de folie.
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et bienvenue chez moi. Le tube, bien évidemment, de Florent Pagny. 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Riguera.

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0: saxophone à la fin, il est juste magique. Hein. Quand Vanessa Paradis rend hommage à la mystérieuse Marilyn, un modèle de carrière pour la jeune Vanessa en 1988. Avec ce morceau, en fait, elle invite ses premiers fans à aimer non seulement les États-Unis, mais également la musique pop à travers ce Marilyn et John. J'aime beaucoup ce morceau. Allez, la suite des RFM Party 80-90 avec Cookie Dingler, Too Unlimited, et puis Diana Ross pour démarrer la troisième heure des RFM Party 80-90 avec ça. Upside Down, ça va faire du bien. Et je vous rappelle, tout à l'heure à minuit, on découvre ensemble le nouveau titre de Céline Dion. Reste avec moi.
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2: Cookie Dingler, Too Unlimited et tout de suite Diana Ross pour démarrer la troisième heure d'RFM Party 80-90.

Le prog américain The Rembrandts, chanceux d'avoir signé le générique de la meilleure série télévisée Friends dans les années 90 et à soi du coup une notoriété mondiale avec ce I'll be there for you. Que ce soit en discothèque ou lors des boums, le samedi après-midi à la maison pour les plus jeunes, on a tous dansé, chanté sur ce tube de l'été 1985. Le groupe s'appelle Les Avions et ça plane ce soir avec la nuit est chaude. Les sauvages dans RFM partie 80 et 90. Belle soirée.

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Honesty and Jalousy, le dernier single, extrait de l'excellent album Simple et Funky, qui rassemble encore aujourd'hui et que l'on partage avec la nouvelle génération, celle de nos enfants. J'ai toujours aimé ce collectif Alliance Ethnique. Allez, le hit Disco Funk de George Jackson, interprété par le chanteur américain Otis Clay en 1980, revit 8 ans plus tard, en 1988, sous la version House, avec la puissante voix de la chanteuse britannique Yaz. The Only Way Is Up, tout de suite dans RFM Party 80-90. On y va.

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0: La recette de ce tube dance des années 90 est hyper simple. Alors, vous prenez un bon DJ, un multi-instrumentiste italien et la voix d'un très beau gosse britannique. Une chanson du répertoire du groupe disco KC and the Sunshine Band. Vous remuez le checker quelques secondes et vous obtenez ce Please Don't Go vendu à plus de 3 millions d'exemplaires dans le monde. C'est énorme. Une autre recette, un peu de folie, des couleurs vives, du groove, un monde totalement psychédélique au cœur de la ville qui ne dort jamais. Ce tube planétaire venu de New York par la formation de musiciens, chanteurs et danseurs s'appelle Delight. Et Delight vous donne du groove en plein cœur.
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0: Waouh, j'adore les chœurs. C'est avec cette chanson du répertoire populaire américain The Lock Motion que nous avons découvert la voix et le joli petit minois de cette chanteuse et actrice australienne Kylie Minogue. Les amis, je regarde ma montre, dans une heure tout pile, nous allons découvrir ensemble le nouveau single de Céline Dion. Restez avec moi et demain matin pour démarrer la journée dans la joie et la bonne humeur, rendez-vous avec le meilleur des réveils.
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0: Yazoo, Captain Hollywood Project et Kim Wilde pour démarrer la quatrième et dernière heure d'RFM partie 80-90.

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Alors vous connaissez l'histoire hein, qui nous raconte que Narcisse, en voyant son reflet dans l'eau claire d'une source, tomba éperdument amoureux de sa propre image. Une histoire vécue par Prince, le kid de Minneapolis. C'est en se regardant dans son miroir qu'il crée ce méga hit en 1991. Ça passe crème, hein, c'est Cream. Demain soir, les amis, pour bien lancer le week-end, comme chaque vendredi soir, à partir de 20h, Yann Muller chope les platines pour RFM Party Mix. C'est demain soir à 20h, pensez-y. Et je vais lui suggérer d'ailleurs de remixer à sa façon ce tube de Pet Shop Boys, West End Girls. C'est une très très bonne idée, on est d'accord. Ce soir, c'est l'original dans RFM Party 80-90, sorti en 1984.

les années 90 ont marqué l'histoire de la musique avec des boys et girls band, des chanteuses qui promettaient de rester vierges jusqu'au mariage et des rockers sensuellement habités. Et surtout, il y avait des ballades hein, qui ont bien marqué cette décennie, comme ce Kiss Me par le groupe pop américain Sixpence None the Richer. Allez, retour dans les années 80 avec le titre emblématique de la vague Italo Disco par le groupe Fun Fun qui continue de nous mettre des couleurs dans nos vies. Comme

Voilà, là, j'ai chopé la vaille. Oh, qu'est-ce qu'elle était jolie, puisque les juilletistes sont en plein bouclage de valises avec le premier départ ce week-end. J'avais juste envie que l'on se souvienne que l'été est complètement magique avec le groupe Play Yaiti. Alors oui, Summer is Magic avec RFM Party 80-90, en pleine période estivale aussi, avec des hits comme celui du projet italo-disco italien Valérie d'Or. Voici Get Closer, c'est l'été, nous sommes en 1985. We'll be right back.

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0: que pas de cha-cha-cha avec Fizzy Contini pour conclure ce numéro d'RFM partie 80-90. Demain matin, les amis, dès 6h, le dernier réveil de la saison avec Philippe Lelouch et Caro. Ça va envoyer du lourd. Alors soyez là pour le meilleur des réveils demain matin avant de partir en vacances. Et il est temps de découvrir, comme promis, le nouveau single de la diva québécoise pour lancer non seulement une heure de hit non-stop de Céline Dion, mais aussi le week-end spécial qui lui est consacré sur RFM, seulement sur RFM. Allez, moi je reste avec vous pour découvrir maintenant Bonjour, Pardon, Merci, le nouveau Céline Dion.
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0: C'est sûr.
1: Quelque part, il y a forcément quelque chose. C'est impossible, c'est trop grand.
2: Bah, moi, ou oui, mais pas quelqu'un qui débarque ici, quoi. Genre vraiment un truc très, très, très, très, très loin.
3: Le jour où vous comprendrez que cette matinale est animée par l'un d'eux.
0: C'est clair.
3: Vous comprendrez un peu plus de choses.
0: Vous direz, ah, c'était donc ça.
1: Ou si je peux me permettre, plutôt l'une d'elles.
3: À votre avis, ça vient d'où cette faculté à imiter Jackson?
2: Philippe, c'est pas toi qui a des amis qui s'appellent dans le sud David et Vincent?
3: Si,
2: c'est pas
3: David,
2: un,
3: Vincent,
2: c'est pas,
3: David
2: c'est pas
3: Vincent, ben bien sûr.
0: Ah,
3: ça,
0: oui,
3: c'est, la rêve des cinquantenaires, ça. Oui, David, Vincent, les envahisseurs.
0: On va rester dans le thème, hein, entre il ne peut en rester qu'un, ce sera justement trois génériques de films ou de séries qui évoquent les ovnis. On est à fond dedans. Si vous voulez nous départager, vous venez nous envoyer un petit message. C'est gratuit, 06 08 900 920. Et puis, je vais vous parler aussi d'un malheureux serveur qui a dû payer un montant extravagant de sa petite poche à lui.
3: Oh, petit bonhomme.
0: Petit bonhomme.
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